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0: Ça, je dois vous dire, je l'ai vu faire à New York et j'ai admiré ça.
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4: Et 7h à Paris, RFI Matin commence maintenant. Très heureuse de vous retrouver avec l'ensemble de la rédaction. Nos invités ce matin, le directeur général de l'Agence sénégalaise d'études spatiales à l'occasion du sommet international dédié, c'est à Paris. Maram Kéré nous parlera de ses grands projets pour le spatial sénégalais. Et il sera question d'espace aussi, notamment avec le ministre français délégué de l'Industrie, Sébastien Martin, avec nous dans une heure. D'abord, c'est le journal. Bonjour Julien Coquelin-Hemin.
6: Bonjour Andréane, à la une de l'actualité, la promesse de Donald Trump en difficulté avant les élections de mi-mandat aux États-Unis. Il fait miroiter aux Américains un chèque de 5 000 $ chacun si les Républicains gardent leur majorité au Congrès. Reportage dans un instant dans les allées de la Convention nationale du parti lancée hier à Dallas. Le président américain de plus en plus gêné par les conséquences de sa guerre en Iran. Le baril de pétrole est repassé hier au-dessus des $100 et la guerre affecte de plus en plus l'économie des pétromonarchies. Le Qatar accuse pour la première fois un budget déficitaire. Dans ce journal également, le sommet spatial international qui continue. En Allemagne, le parti d'extrême droite AFD, galvanisé par sa victoire de dimanche avant de nouvelles élections locales dans 10 jours. Et puis le début en beauté du PSG en Ligue des Champions. Victoire facile 6 buts à 1 hier soir face au Slovan Bratislava.
4: $1 000 pour chaque adulte américain s'il l'emporte en novembre.
6: Les promesses n'engagent que ceux qui les croient, mais c'est dire que la victoire est loin d'être acquise pour Donald Trump aux États-Unis. Il promet donc des dividendes aux électeurs américains si le parti républicain garde sa majorité au Congrès à l'issue des élections de mi-mandat. Un nouveau coup d'éclat du président américain au premier jour de la convention nationale du parti républicain organisée à Dallas. Un événement exceptionnel face à une situation difficile car les politiques de Donald Trump lui coûte de plus en plus en popularité et ses candidats risquent bien d'en faire les frais, même si ses électeurs sur place restent convaincus d'avoir fait le bon choix. Reportage à Dallas de notre envoyé spécial Edouard Maille.
7: Dans cette foule habillée en rouge, de nombreuses personnes avec des t-shirts et des casquettes de Donald Trump. Et c'est pour voir le président que ces conservateurs ont fait le déplacement, comme Jack venu de l'Oklahoma.
8: Donald Trump suscite tellement plus d'enthousiasme que n'importe quel autre responsable politique que je connaisse.
7: Dans les coursives se croisent aussi de nombreux candidats. Aaron Delmar se présente comme lieutenant-gouverneur dans l'Illinois. Il ne voit aucun risque politique à se montrer à cette convention.
9: Il faut qu'on arrive à convaincre tous les électeurs. Donc c'est l'occasion de nous adresser à une partie de notre électorat, de l'écouter, d'échanger avec elle et d'entendre quels sont les sujets qui lui tiennent à cœur.
7: Et parmi les quelques États où la course au Sénat sera très serrée, il y a le Maine, où la républicaine Susan Collins joue sa réélection. Pourtant, l'une des voix les plus critiques du président au sein de son parti. Mais pour Lorraine Lepage, représentante du Maine au sein du parti, cette convention sera positive. Il y a une forte

0: De lecteurs indépendants dans le Main, dit-elle, mais elle ne pense pas que cette convention pose de risque, mais servira au contraire à galvaniser la foule. Et lors de sa prise de parole, Donald Trump a assumé sans retenue que ces élections seront un référendum sur sa présidence. Je cite, faites semblant que c'est moi qui suis sur le bulletin. Edouard Maille, Dallas, RFI.
1: L'offensive politique de Donald Trump de plus en plus handicapée politiquement, notamment par sa guerre en Iran et ses conséquences économiques. Il a pourtant assuré hier que le conflit prendrait fin immédiatement après les élections du mois de novembre, estimant que les Iraniens ne peuvent pas tenir plus longtemps, mais tentent encore de peser sur le scrutin. Optimisme tempéré par les révélations du Wall Street Journal qui affirme que plusieurs de ses proches, dont le vice-président J.D. Vance, l'ont prévenu que la guerre pourrait durer jusqu'à la fin de son mandat.
2: Et pour l'instant, l'escalade continue entre Washington et Téhéran.
1: Le regain de tension a fait repasser hier le baril de pétrole au-delà des 100 dollars pour la première fois depuis le mois de juillet et plus de 6 mois après le début du conflit. Ses conséquences économiques commencent à se faire sentir justement sur les finances des pétromonarchies. L'arrêt de la circulation dans le détroit d'Hormuz fait notamment un trou dans les économies du Qatar. À Riyad, correspondance régionale de Joseph Clément.
3: 21,2 milliards de rials, soit 5 milliards d'euros, c'est le déficit budgétaire pour le deuxième trimestre 2026 tel qu'il a été présenté par le ministre qatari des Finances. 5 milliards d'euros, c'est deux fois plus qu'au premier trimestre de cette année. Et la cause, c'est le manque à gagner dans les ventes de gaz. Hormuz étant fermé, les méthaniers ne circulent pas et les clients du Qatar doivent annuler leurs commandes. L'année passée, l'émirat avait expédié 500 méthaniers vendre du gaz. Sur les 6 premiers mois de l'année 2026, il n'y en a eu que 18. Depuis janvier, ce sont donc 7 milliards de déficit qui pèsent sur les comptes qatari. Le pays n'avait compté que sur un déficit de 5 milliards pour l'ensemble de 2026. Le Qatar se lance dans la chasse aux économies, même si Doha ne prévoit pas de couper dans les salaires de ses fonctionnaires ou de réduire la taille de ses investissements, du moins pour le moment. La vente d'hydrocarbures au Qatar, dont les trois quarts sont du gaz, abonde 78% du budget de l'émirat. Le Qatar cherche encore la parade pour sortir de l'étranglement du détroit d'Hormuz. Joseph Clément, Riyad, RFI.
2: Et à Paris, il est 7h06 où le sommet spatial international se poursuit aujourd'hui.
1: Après des annonces d'investissement de plusieurs milliards d'euros hier, la séquence diplomatique aujourd'hui, en présence de 6 chefs d'État et des ministres d'une quinzaine de pays, la gouvernance mondiale sera notamment abordée lors des débats, alors que l'espace incarne un champ de compétition, mais aussi de conflictualité. Les satellites militaires occupent ainsi une place grandissante dans les guerres, Franck Alexandre.
4: La guerre a commencé dans l'espace. Février 2022, avant même de tirer le premier coup de feu, l'armée russe a visé le réseau de satellites Viasat utilisé par l'Ukraine. En haute altitude, les rivalités se manifestent depuis longtemps déjà. Novembre 2021, par exemple, à l'aide d'un missile, Moscou pulvérise l'un de ses vieux satellites. Depuis, des satellites kamikazes russes, conçus comme de véritables torpilles spatiales, ont été mis en orbite. D'autres sont dotés de lasers pour aveuglés ou de brouilleurs pour perturber l'activité de satellites adverses. La guerre en orbite, menée par la Russie mais aussi par la Chine, passe aussi par une capacité de manœuvre. En s'approchant à quelques dizaines de kilomètres des compétiteurs, il s'agit souvent d'intimider ou d'espionner. Ces dernières années, les satellites russes Luch 1 puis 2 se sont ainsi collés à plusieurs satellites européens à des fins de renseignement. Pour lutter contre ce Far West, la défense collective de l'OTAN s'est désormais au spatial et bien souvent la menace commence au sol sur les infrastructures et les pas de tir qui sont aussi la cible de fréquentes cyberattaques.
1: Franck Alexandre.
2: En Mauritanie, l'indignation chez les défenseurs des droits des femmes.
1: Après le viol d'une fillette de 7 ans dans les rues de la capitale Nouakchott samedi dernier par un homme d'une trentaine d'années, la police nationale a annoncé l'arrestation du présumé coupable. Les associations exigent désormais des sanctions sévères et davantage de protection pour les femmes et les enfants. La famille de la fillette a organisé hier une marche rapidement dispersée. Moussa Oumar Barry.
5: Une vingtaine de personnes et des membres d'organisations de défense des droits des femmes ont répondu à l'appel de la famille de la victime à la place de la liberté hier en fin d'après-midi pour dénoncer les cas de viol qui se sont multipliés ces derniers temps, dénonce Zainab, l'une des manifestantes.
6: Nous sommes venus ici parce que nous voulons que ce cirque s'arrête. On ne peut pas continuer à compter les victimes, des femmes âgées, des adolescentes, des petites filles qui ont toute leur vie devant elles, sur lesquelles reposent les espoirs de leur famille pour finalement être victimes de violences atroces. atroces. Il y a celles qu'on brûle, celles qu'on jette dans des fosses, celles qu'on éventre. Ça ne peut pas continuer.
5: Le cas de la fuite a suscité des réactions d'indignation sur les réseaux sociaux. Le député Khalid Diallo plaide pour que le projet de loi dite Karama, adopté par le Conseil des ministres il y a des années, soit enfin voté.
7: Cette affaire de viol qui s'est passée dans notre pays, c'est quelque chose de très, très, très, très, très grave. Et en tant que député, je suis parmi ceux qui portent un plaidoyer pour que la loi Karama soit votée au niveau de l'Assemblée nationale. Tout simplement, cette loi, elle va permettre aux femmes et à la fille mauritanienne d'être préservée et protégée par une loi qui lui donnera accès à obtenir gain de cause dans notre pays. Malheureusement, la femme mauritanienne n'est pas protégée.
5: Le centre de santé où a été admis la fillette rassure. Elle vient d'annoncer que l'état de santé de la victime s'améliore, démentant ainsi les rumeurs selon lesquelles elle aurait perdu la vie. Moussa Oumar Bari, Nouakchott, RFI.
2: Les jeunes filles menacées également de décrochage scolaire en raison des chocs climatiques extrêmes.
1: Un risque accru évoqué par l'UNICEF alors qu'elles assument des responsabilités supplémentaires au sein de leur foyer lors des catastrophes naturelles. L'alerte lancée par l'Agence de l'ONU pour l'enfance qui révélait hier les conséquences des aléas climatiques sur la scolarité des enfants du monde. En 2025, 171 millions d'entre eux ont connu de lourdes répercussions sur leur scolarité en raison des canicules, des tempêtes, des incendies rendue plus probable et plus fréquente.
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10: Rentrée 2026, petite enfance, la communauté d'agglomération Villefranche-Beaujolais-Saône adapte ses services aux évolutions des besoins des familles. L'espace Trois Pommes à Glisé accueillait élus et responsables de la petite enfance ce 3 septembre dernier pour faire le point sur les nouveautés des communes concernées du territoire. Avec nous Pascal Ronzière, président de la communauté d'agglomération Villefranche-Beaujolais-Saône et Catherine Rabourdin, vice-présidente déléguée à la petite enfance en présence du maire de Glisé. Guilain de Longvial.
11: Comme tous les ans, hein, c'est un moment crucial pour permettre d'accueillir au mieux les enfants, les plus jeunes, là, en l'occurrence. Et donc, c'est des moments qui se préparent. C'est pas toujours facile, puisque c'est des équipements qui sont très sollicités pendant toute l'année. Donc, il y a cette période estivale, hein, où qui permet de faire des aménagements, mais dans une période où c'est aussi les vacances. Hein. Plus largement, le côté important, c'est lié au rôle que jouent ces structures, hein, qui sont là en soutien pour les familles et qui doivent s'adapter justement à l'évolution de l'organisation familiale. J'évoquais tout à l'heure, famille monoparentale, les parents qui travaillent et faire en sorte que les familles trouvent les solutions qui soient adaptées à leur rythme, hein, mais tout en maintenant chacun face à ses responsabilités, puisque là aussi, le rôle de parent est indispensable, hein, et doit avoir toute sa place, hein, dans cette organisation. C'est pour ça que pour moi, c'est vraiment une notion d'accompagnement et c'est important parce que on se rend compte aujourd'hui qu'il y a quand même de plus en plus de situations où les parents peuvent être démunis, désemparés par rapport à ce qu'ils doivent assumer, et donc il faut être là justement. Et le fait que ça puisse avoir lieu au niveau des crèches, haltes garderies, mais aussi les écoles maternelles, ça me paraît important parce que on assure des vraies fondations solides pour l'avenir et ça évite derrière des situations plus compliquées dès qu'on arrive dans les écoles primaires.
10: Pascal Ronzière, président de la communauté d'agglomération VBS, rappelait toute l'importance accordée à la petite enfance sur l'agglomération, une compétence qui est un choix intercommunal.
12: Oui, il y a des communes qui ont gardé la compétence de l'accueil de la petite enfance. À notre échelle, elle est intercommunale, à l'échelle de la communauté d'agglomération. Et pour moi, c'est une très belle compétence parce que, évidemment, les parents nous confient leurs enfants. Donc, on a la responsabilité de leur offrir un service de très grande qualité et de très grande protection, et c'est aussi une part importante de nos effectifs, puisque on a 140 agents qui accueillent chaque année près de 1000 enfants. C'est un tiers à peu près des effectifs de la communauté d'agglomération.
10: Trois axes d'action sont plus particulièrement menés.
12: Oui, le premier axe, c'est d'abord le soutien aux familles et la possibilité notamment de permettre aux parents de travailler et de nous confier leurs enfants pendant leur temps de travail, avec là aussi des modes de travail qui évoluent, le télétravail, les temps partiels, etc. Et donc nous, on doit adapter notre réponse par rapport à ces demandes. mouvement. La deuxième dimension, c'est la notion d'équité territoriale, c'est-à-dire que chaque famille dans chaque commune de la communauté d'agglomération puisse trouver une solution entre les assistantes maternelles ou des équipements publics. Et c'est pour ça que nous construisons une crèche à Blasseret, puisque sur la partie nord du territoire, il n'y avait pas d'équipement public de la petite enfance. Et puis enfin, la troisième dimension, qui est pour moi très importante, c'est la protection de l'enfance et comment nos agents, nos personnels peuvent aussi repérer des situations parfois difficiles. C'est des sujets qui sont extrêmement sensibles, qui sont extrêmement graves. On accueille des enfants qui sont très jeunes et qui n'ont pas toujours la possibilité de s'exprimer. Mais donc, notre équipe doit aussi être vigilante par rapport à des atteintes qui pourraient être portées aux enfants dans un autre cadre que celui de la crèche dans laquelle ils sont accueillis.
9: Donc, une formation, en quelque sorte, de ces personnels qui sont à l'écoute, à l'éveil, en quelque sorte.
12: Oui, nos personnels, nos agents sont formés, effectivement, pour repérer des situations difficiles et pouvoir, le cas échéant, opérer des signalements auprès des services de la protection de l'enfance.
10: Des avancées importantes au fur et à mesure des années, de travaux d'aménagement aux accompagnements renforcés, l'agglomération VBS poursuit une dynamique d'amélioration auprès des familles. Avec nous, Catherine Rabourdin, vice-présidente déléguée à la petite enfance.
13: Beaucoup de choses pour cette rentrée de 2026. Alors, l'ouverture de la future crèche de Blasseret, dont on a déjà parlé, me semble-t-il. Les travaux avancent, donc quelques nouvelles de l'avancée de la crèche, les travaux avancent, les murs sont terminés, les murs en bois et paille, la pose de la toiture, et là on va attaquer les aménagements intérieurs. Donc pour le moment on reste dans les dates prévues initialement, avec une ouverture donc sur 2027, un établissement donc de 36 places qui accueillera les enfants de 10 semaines à 6 ans.
10: Un plan d'action pour l'amélioration des besoins des familles.
13: Un programme d'investissement en cours important sur les conditions d'accueil de tous les enfants. Un programme sur de rénovation énergétique sur les crèches des Diablotins, Cachou et les Vergers, qui vont être raccordées au réseau urbain de chaleur, permettant de supprimer progressivement toutes les chaudières au gaz. Et puis également le réaménagement de la cour de la Souris Verte adjacent, avec un projet de désimperméabilisation des sols pour favoriser l'infiltration des eaux de pluie et créer un îlot de fraîcheur. Et puis le plan de climatisation qui est maintenant terminé depuis le 24 août. Je suis contente de dire que toutes nos crèches sont climatisées, alors sauf une qui va faire l'objet, les Diablotins, d'une rénovation complète. Mais toutes les autres crèches sont enfin climatisées. Donc ça, c'est une bonne nouvelle pour nos enfants.
10: Une offre diversifiée de solutions d'accueil collectif, mais aussi individuelle auprès des assistants maternels agréés.
13: Oui, effectivement, on en dénombre. Donc on compte 326 assistantes maternelles recensées sur notre territoire. Et d'où l'intérêt de la mise en place de deux relais petite enfance itinérants, dont un nouveau lieu dédié ouvre courant octobre à peu près, à Jassan-Rioté, sous la crèche de la Souris Verte, un espace dédié et adapté au temps collectif des assistantes maternelles pour pouvoir favoriser effectivement les échanges entre elles, les formations et les soutenir dans ce métier difficile. Oui, alors sur 2025, c'est 1015 enfants qui ont été accueillis dans les crèches intercommunales et les crèches associatives.
10: Et enfin, un accompagnement personnalisé via le guichet unique Petite Enfance.
13: Alors, le guichet unique qui a été mis en place, effectivement, puisque grâce à ce guichet unique, on peut recenser toutes les demandes et les attentes des parents en termes de garde d'accueil collectif dans les crèches, mais aussi l'accueil individuel au niveau des assistantes maternelles. Et ce guichet unique est très important pour nous, parce que c'est un véritable baromètre. On a mis également en place, l'agglomération s'est dotée d'un observatoire de la petite enfance, qui est un véritable outil à la décision. Il permet effectivement de suivre les indicateurs, notamment la baisse de natalité, l'analyse des besoins, puisqu'on sait que les familles ont des besoins qui sont en train de muter complètement sur des créneaux horaires qui ne sont pas tout à fait les mêmes, des amplitudes horaires et le nombre de jours de garde. Donc voilà, tous ce guichet unique et l'observatoire de petite enfance vont nous permettre de piloter au plus juste les attentes des familles.
10: Cette rentrée Petite Enfance 2026, la communauté d'agglomération Villefranche-Beaujolais-Saône offre des réponses plus rapides et mieux adaptées aux nouvelles attentes des familles en matière d'accueil. Car les demandes évoluent, la baisse de la natalité modifie aussi progressivement les besoins.
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4: Et tout de suite, c'est le journal. Bonjour Gaëtan Plenel.
5: Bonjour Andréane, bonjour à tous.
4: C'est le nouveau terrain de jeu des grandes puissances mondiales.
5: Et d'entreprises privées aussi. L'espace, le sommet international qui lui est consacré, le premier du genre, s'est ouvert hier à Paris. On y revient dès le début de ce journal. Vous entendrez aussi l'inquiétude des Iraniens qui craignent que la guerre avec les États-Unis ne dure encore et encore. On va parler du lobbying du Somaliland en marge de l'Assemblée générale des Nations Unies qui vient de débuter, de l'opération 1000 bistrots lancée par l'ex-premier ministre français Gabriel Attal, qui veut gagner des points avant la présidentielle. Et puis elle a passé 1000 ans en France, mais la tapisserie de Bayeux déménage le temps d'une exposition au British Museum de Londres, ouverture au public aujourd'hui.
4: Le Grand Palais à Paris, sa voûte, sa nef, sa verrière et maintenant sa fusée.
5: Sa maquette d'Ariane 6 de plusieurs mètres qui trône fièrement au milieu du monument choisi pour accueillir le tout premier sommet international sur l'espace. Ça a commencé hier avec déjà 5 milliards d'euros d'investissement dévoilés. Alors parmi les grandes annonces, celle du géant américain Amazon qui rempile justement avec le lanceur européen Ariane 6, lui confiant 6 nouveaux lancements. Et ça se poursuit aujourd'hui, ce sommet, deuxième et dernier jour. La France réunit un maximum d'acteurs avec pour ambition de favoriser le dialogue, mais aussi de pousser l'agenda européen, Charlotte Cosset.
6: Défense de la position européenne dans un secteur ultra compétitif, mais aussi gouvernance mondiale de l'espace sont au cœur de ce sommet, ce qu'a rappelé la ministre allemande Dorothee Baer.
7: Personne ne gagne quand tout le monde s'oppose à tout le monde. L'aventure spatiale n'est réservée qu'à ceux qui savent travailler en équipe. C'est le message que nous lançons aujourd'hui depuis Paris.
6: Parfois qualifié de Far West, l'espace est devenu le terrain de jeu des grandes puissances, mais aussi de nombreuses entreprises privées. Benoît de Père est le directeur de la société belge Aerospace Lab, spécialisée dans la fabrication et l'exploitation de satellites. Il espère voir des avancées dans le domaine.
8: C'est de faire bouger les lignes un petit peu sur les sujets internationaux, donc le respect du droit international dans l'espace, des normes, des chartes, pour faire en sorte qu'on puisse continuer à partager cet espace et tous évoluer dedans sans qu'il devienne inutilisable pour personne en fait. C'est pas vraiment encore des conflits chauds, mais on voit une expansion non contrôlée, extrêmement rapide ces dernières années, qui pourrait amener à des accidents et du coup un encombrement qui fait que l'espace serait moins utilisable pour les gens.
6: La présidente de la Commission européenne s'exprimera ce jeudi aux côtés d'Emmanuel Macron. Des déclarations sont attendues, notamment sur la coordination du trafic spatial.
5: Et parmi les absents à ce sommet, l'américain SpaceX. Face à lui, l'Europe peut-elle rester dans la course? C'est une analyse à lire sur RFI.fr.
4: Plus de 100 dollars le baril de Brent ce matin.
5: Les cours de pétrole s'affolent après de nouvelles frappes iraniennes hier contre une dizaine de navires qui tentaient de franchir le détroit d'Ormuz. Des frappes présentées par Téhéran comme de la légitime défense après celles qui ont visé et détruit 5 pétroliers iraniens mardi.
4: Et jusqu'à quand va durer le conflit? Jusqu'au 3 novembre, pas plus, croit savoir Donald Trump.
5: Car c'est la date des midterms, les élections de mi-mandat, et pour le président américain, c'est sûr, la guerre cessera immédiatement après le scrutin, sauf que son vice-président J.D. Vance et son secrétaire d'État Marco Rubio ne sont visiblement pas du même avis, puisque selon le Wall Street Journal, ils l'ont même prévenu que la guerre pourrait se prolonger, non pas jusqu'aux midterms, mais bien après, jusqu'à la fin de sa présidence, prévue début 2029. Au milieu de cette bataille de date, il y a les Iraniens qui voient bien que les hostilités ont repris de plus belle depuis plusieurs jours et qui craignent que ça ne continue de s'intensifier. Correspondance à Téhéran de Siavosh Ghazi.
9: Depuis plusieurs semaines, la crainte d'une nouvelle confrontation directe est dans tous les esprits. Certains experts affirment même qu'une guerre

0: intense et de courte durée pourrait avoir lieu entre l'Iran et les États-Unis d'ici fin octobre, avant les élections américaines. Beaucoup craignent aussi une telle éventualité, comme l'affirme Emran, un Iranien d'une soixantaine d'années.
1: Je pense que comme les deux pays s'affrontent comme ça, épisodiquement, cela pourrait aboutir à une guerre dure, comme cela s'est déjà passé. Le résultat est que cela accentue le mécontentement intérieur. Lorsque le mécontentement augmente, les gens peuvent descendre dans la rue et il peut y avoir un mouvement de contestation.
0: En effet, chaque épisode d'affrontement a pour effet une chute supplémentaire de la monnaie iranienne, avec pour conséquence des prix qui augmentent presque tous les jours, une inflation qui pourrait provoquer un nouveau mouvement de contestation.
2: Et cette guerre, elle a aussi des conséquences aux États-Unis et ça pourrait faire mal à Donald Trump et aux Républicains lors des élections de mi-mandat que j'évoquais. Alors pour éviter une déconvenue, le président agite une carotte qui coûtera cher a priori puisqu'il promet, en cas de victoire de son camp, $5,000 pour chaque adulte du pays. Il ne dit pas comment il compte financer la mesure, mais il précise seulement que la somme sera dépensée uniquement sur le sol américain.
3: Défense, économie et énergie, voilà les principaux thèmes qui devraient être abordés dans les prochaines heures au Canada.
2: Où le président ukrainien est arrivé cette nuit. Mercredi, il était en Norvège pour assister aux obsèques du roi Harald. Et selon le premier ministre norvégien, l'avion transportant Volodymyr Zelensky de la Moldavie vers Oslo a failli être touché par un drone lors du décollage. Il ne donne pas d'autres précisions sur l'incident. Un incident que les autorités ukrainiennes, elles, semblent vouloir nuancer. Il s'agissait simplement d'une alerte en Moldavie après l'intrusion d'un drone russe dans son espace aérien. Ce sont les propos d'une source au sein de la présidence ukrainienne rapportée par nos confrères de l'AFP.
3: Pendant ce temps, Gaëtan, en Russie, les blockbusters américains, c'est bientôt fini.
2: Oui, alors dans les faits, c'est déjà censé être le cas. Ça fait 5 ans qu'un boycott d'Hollywood est en cours là-bas. Mais en réalité, les films continuaient à être diffusés clandestinement dans les cinémas russes. Mais Thomas de Saint-Léger, ce ne sera donc a priori plus le cas.
4: Le mécanisme est bien rodé, entré dans les mœurs avec le temps. Le spectateur achète un billet pour un court-métrage russe et se voit généreusement proposer en bonus le visionnage du dernier Spider-Man, par exemple. Pratique illégale mais tolérée, la diffusion pirate des blockbusters américains dope les entrées en salle et toute l'économie des cinémas russes. Au mois d'août dernier, leurs recettes ont doublé par rapport à l'année passée, avec pour moitié des revenus issus de ces projections clandestines, selon des estimations forcément approximatives. Aujourd'hui, coup de théâtre, le président de l'association des exploitants de salles annonce l'arrêt probable de ce système de distribution parallèle d'ici 2 à 3 mois. La raison, des pressions politiques, officiellement pour en finir avec une méthode risquée juridiquement et promouvoir davantage le répertoire local. Peut-être aussi de nouvelles difficultés à obtenir les copies des films, comme l'avance une source anonyme aux médias russes BFM. La perspective inquiète en tout cas les professionnels du secteur, pour qui de nombreuses salles indépendantes pourraient ne pas survivre à une telle interdiction, même si d'autres films internationaux, européens, américains, légalement distribués, continueront de passer sur les écrans russes.
2: Le général tchadien Ousmane Dilo, de passage en France, appelle à une enquête internationale indépendante, 2 ans et demi après la mort de son frère Yahya Dilo. Le président du Parti Socialiste Sans Frontières avait été tué fin février 2024 lors d'un assaut mené par l'armée tchadienne contre le siège de son parti. Ses proches parlent d'un assassinat quand les autorités tchadiennes, elles, avaient seulement annoncé qu'il avait succombé à ses blessures après un échange de tirs.
3: RFI 2h07 à New York, où la 81e Assemblée Générale des Nations Unies a commencé mardi.
2: Et il y a une délégation qui est là, sans être là, celle du Somaliland, pas conviée, mais qui fait un gros travail de lobbying en marge de ce grand rassemblement. Cette république autoproclamée s'est séparée de la Somalie en 1991. Pour la première fois de son histoire, en décembre dernier, un État, Israël, l'a reconnu. Le Somaliland espère que d'autres lui emboîteront le pas. Et pourquoi pas les États-Unis. Tiens, le président du Somaliland mise là-dessus, Gal Lalex.
5: Abdirahman Niro a déjà rencontré des proches du président Donald Trump, notamment John Peter Pham, ancien envoyé spécial des États-Unis pour le Sahel et les Grands Lacs. Sur X, il rappelle que soutenir la reconnaissance du Somaliland est dans l'intérêt stratégique des États-Unis. Tibor Nagy, autre proche du président américain, ancien secrétaire d'État aux affaires africaines, félicite également le Somaliland pour sa lutte contre la piraterie. C'est sous les traits d'un partenaire sécuritaire fiable dans une corne de l'Afrique et un bassin de la mer Rouge déchiré par les conflits que souhaite se présenter le Somaliland. Notre pays se tient aux côtés des États-Unis contre les forces du terrorisme, a déclaré Abdirahman Niro lors du sommet États-Unis-Moyen-Orient qui s'est tenu mardi. Le chercheur Cameron Hudson du Centre pour les études stratégiques et internationales estime quant à lui que la seule justification américaine à la reconnaissance du Somaliland se résume en quelques mots, combattre les Houthis en mer Rouge. Cela isolerait les États-Unis dans la région en ne satisfaisant qu'Israël et les Émirats arabes unis, tout en compromettant la stabilité régionale, prévient le docteur Andreas Krieg du Centre de recherche MENA Analytica. Gaël Alex, Nairobi, RFI.
2: Jamais un mois n'avait été aussi chaud dans le monde. 16,96 degrés de moyenne enregistrés le mois dernier en août, selon le service météorologique européen Copernicus. Pour l'Europe occidentale, ce fut même l'été le plus chaud de son histoire, avec plusieurs vagues de chaleur successives, notamment en France.
3: Et peut-être que les Français pourront raconter comment ils l'ont vécu lors d'un petit café avec Gabriel Attal.
2: C'est ce qu'espère l'ex-premier ministre et candidat Renaissance à la présidentielle de l'an prochain. Hier, à Saint-Malo, il a donné le coup d'envoi de son opération 1000 bistrots. Un mois de rencontres et d'échanges dans les cafés de l'Hexagone, mais derrière cette
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8: En ce début de rentrée 2026, Bernard Perru, conseiller régional, titulaire d'établissement d'enseignement secondaire auprès du conseil régional d'Auvergne-Rhône-Alpes, souhaitait faire un point sur la rentrée dans les lycées régionaux de Villefranche-sur-Saône et du territoire. Une discussion avec celui-ci au lycée polyvalent Claude Bernard de Villefranche-sur-Saône, en présence du nouveau chef d'établissement de la cité scolaire, Jean-Pierre Ayouf.
9: La région Auvergne-Rhône-Alpes est très impliquée, bien évidemment, dans l'une de ses compétences, qui est essentielle, c'est-à-dire les lycées. Et ici même, sur ce territoire, je suis investi à la fois dans ce lycée, le lycée Claude Bernard, le lycée Louis Armand, auprès aussi des établissements privés, Notre-Dame-de-Montgré, le CSND, et puis les établissements qui sont situés à Belleville. Et par conséquent, la rentrée, c'est un événement important, parce que ce sont des milliers d'euros qui, chaque année, sont affectés par la région, bien sûr, à nos établissements, pour accueillir les élèves dans les meilleures conditions. Et lorsqu'on vient au lycée Claude Bernard aujourd'hui, eh bien on se rend compte qu'un travail énorme a été mené pour pouvoir accueillir dans les bonnes conditions tous ces lycéens, 1401 dans cet établissement, 269 personnes qui travaillent ici, des enseignants, des administratifs, des personnels de la région, et par conséquent nous sommes là pour voir ce qui va, ce qui ne va pas encore, les améliorations à apporter, d'importants travaux vont être engagés, 450 000 euros d'investissement là à l'internat, et puis nous travaillons aussi sur la d'une nouvelle filière de sciences et techniques de labo pour être mise en place à la prochaine rentrée pour apporter encore des compétences nouvelles à ce lycée.
8: Ce sont aussi des agents régionaux au sein des lycées.
9: Bien évidemment, parce que si l'on regarde les chiffres, dans un établissement comme le lycée Claude Bernard, avec quelques 30 personnes qui sont affectées chaque année, bien sûr, pour l'entretien, pour la cuisine, qui est un point essentiel, puisque nous accueillons des milliers et des milliers de jeunes à tous ces repas, bien c'est une charge salariale importante, puisque c'est 1,5 million d'euros, rien qu'en 2026, ici, dans cet établissement, ce qui donne des moyens énormes, justement, à chacun de nos établissements sur les territoires de la région Auvergne-Rhône-Alpes.
8: Les travaux avancés se poursuivent.
9: C'est déjà demandé. C'est les travaux de l'internat, 450 000 euros, là, qui vont débuter pour tous les sanitaires,
10: c'est les blocs sanitaires bouche.
9: Les travaux de l'internat, il s'agit de remettre, bien sûr, tous les sanitaires, tous les communs, je veux dire, dans des conditions parfaites pour accueillir les jeunes dans les meilleures conditions, car n'oublions pas qu'il y a, bien sûr, beaucoup d'externes, mais qu'il y a aussi des internes, et c'est ce qui fait la force d'un lycée tel que le nôtre.
10: Ah ben là, ils vont commencer assez rapidement et avec une fin prévue, une livraison prévue, vous avez vu les levées 16 septembre 2027.
8: La sécurité reste une priorité pour les établissements de région.
9: Oui, la sécurité est une priorité de la région. C'est la raison pour laquelle aujourd'hui les jeunes peuvent venir ici, en toute confiance, grâce à la vidéoprotection, grâce bien sûr à l'accès très réglementé, grâce à toutes les mesures qui ont été prises. Et nous allons aussi continuer dans ce sens, de même que nous allons aussi travailler beaucoup pour que la chaleur qui s'impose à la période d'été soit moindre et que les examens puissent avoir lieu dans des salles qui soient plus clémentes.
8: Un projet qui vous tient à cœur, Bernard Perru, vous avez cité la santé mentale aujourd'hui nécessaire aux lycéens.
9: Oui, c'est un projet essentiel pour moi. Je dis même que ce devrait être la priorité lorsqu'on rencontre des jeunes, lorsqu'on voit leurs difficultés, lorsqu'on voit aussi le nombre de suicides des adolescents. Et je dis oui, il faut développer justement tout ce qui va en faveur de la santé mentale dans nos établissements. L'accompagnement, la prise en charge, c'est une démarche sociale, c'est une démarche de santé et c'est une démarche pour conforter les jeunes dans une vie où ils seront bien dans leur peau.
8: Et enfin, un bémol, depuis quelques années, la crise de l'énergie.
9: La crise de l'énergie a posé un gros problème, non seulement d'un point de vue climatique, mais aussi d'un point de vue financier, puisque la région Auvergne-Rhône-Alpes a accompagné tous ces lycées pour qu'ils puissent faire face, et tous ces moyens importants qui ont été apportés aux lycées en complément des dotations habituelles, eh bien, sont autant de dotations qui ne peuvent pas être affectées à d'autres projets. C'est-à-dire qu'effectivement, la crise climatique coûte cher, mais elle a aussi des effets très négatifs pour le fonctionnement de nos établissements.
8: Nouvellement nommé au lycée polyvalent Claude Bernard de Villefranche-sur-Saône, Jean-Pierre Ayot se présente à nous et nous confie son premier ressenti.
10: Jean-Pierre Ayot, donc le nouveau proviseur de la cité scolaire Claude Bernard. Voilà, j'arrive de l'académie d'Aix-Marseille où j'ai occupé plusieurs postes de direction, en particulier dans le Vaucluse. C'est un changement dans la continuité puisque j'ai exercé auparavant la direction d'une cité scolaire également. Donc je retrouve un certain nombre de caractéristiques qui sont identiques. Il faut, voilà, faut juste que je prenne le temps de m'acclimater à cette nouvelle environnement du lieu, de la région et au niveau organisationnel. C'est une rentrée dans la continuité des précédentes.
8: Un bel établissement qui a fait combien de rentrées effectivement cette année?
10: On est un tout petit peu moins de 2000 élèves sur l'ensemble de la cité scolaire avec 563 élèves au collège et un peu plus de 1400 au lycée.
8: Et des filières bien évidemment.
10: Et des filières, alors des filières professionnelles qui ont été très attractives, qui sont toutes complètes ou presque, et jusqu'aux filières de classe préparatoire, donc on ne souviendra jamais assez l'excellence des résultats au concours l'année dernière.
8: Alors, quelles étaient cette rentrée 2026
10: La première préoccupation, c'était effectivement la mise en œuvre de l'interdiction des téléphones portables au lycée. Donc, ma prédécesseur avait organisé une interdiction dans les bâtiments, dans les espaces couverts. Donc, c'est assez facile de se positionner pour une mesure assez bien comprise. Au niveau important sur la sérénité, la sécurisation des établissements et la santé, aussi sur la santé mentale des élèves.
8: Et autre phénomène également, celle de la canicule aujourd'hui.
10: Des sujets qui ont été déjà largement évoqués en lien avec la région. Si nous avons la chance d'avoir quand même un certain nombre d'espaces qui sont climatisés, qui ont pu servir pour les examens. Donc là, nous sommes actuellement dans une période aussi où on a des examens de session de remplacement et on profite encore de ces locaux. Donc c'est aussi une question d'organisation au-delà des travaux, trouver les endroits qui sont le plus adaptés pour faire passer les examens et mettre les lycéens dans les meilleures conditions.
8: Est-ce qu'il y a déjà une perception d'un projet ou de prévision?
10: Ce qui est très largement partagé sur la première lecture de l'établissement, c'est la grande diversité des projets qui sont portés par les enseignants, vraiment qui sont très engagés au service de la réussite de leurs élèves. Après, cette année, nous avons la chance de pouvoir bénéficier de la seconde vague d'évaluation de l'établissement, qui permettra de faire une analyse à presque à 360 degrés de l'établissement et de dégager les priorités qui seront celles de l'établissement.
8: Un établissement avec de grandes réussites?
10: De très grandes réussites aux examens l'année dernière avec de très très bons résultats à la hauteur des attendus sur un établissement tel que le nôtre. Très belle réussite en BTS, encore une fois en classe préparatoire.
8: La circulaire de rentrée 2026 est centrée sur la double mission des personnels de l'éducation nationale, instruire et protéger. Elle rappelle les deux priorités pédagogiques, la maîtrise du langage, la maîtrise du raisonnement scientifique, qui inclut des actions dans les enseignements, les projets d'orientation pour réduire l'inégalité entre filles et garçons dans les domaines scientifiques et technologiques. La circulaire rappelle l'autorité de l'école comme institution, le respect par tous des principes et valeurs de la République, notamment du principe de laïcité et la nécessaire civilité des élèves et des parents.
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1: Andréane Mélard.
0: Et Julien Coquelin-M pour le journal.
2: Et à la une, Andréane, la tapisserie mania au Royaume-Uni. La folie s'est emparée de Londres, où l'exposition de la tapisserie de Bayeux ouvre au public aujourd'hui. Des dizaines de milliers de billets se sont vendus en seulement 24 heures et le British Museum affiche complet jusqu'au 31 décembre. Dans l'actualité également, le sommet spatial international qui se poursuit à Paris. Les technologies spatiales de plus en plus présentes dans le quotidien, notamment des Chinois, vous l'entendrez. Au Moyen-Orient, l'escalade qui continue entre l'Iran et les États-Unis et le retour du pétrole à 100 dollars le baril qui devrait pousser la Banque Centrale Européenne à relever ses taux dès aujourd'hui. On parle aussi de la Russie qui s'apprête à ouvrir de nouveaux centres culturels dans 8 pays d'Afrique et puis du probable départ d'Edgar Gros-Piron, le président du comité d'organisation des Jeux Olympiques d'hiver de 2030, critiqué et poussé vers la sortie.
0: 70 mètres de fil de laine, 626 personnages et 202 chevaux, 37 édifices, 41 navires, 58 scènes brodées.
2: Et plus de 1000 ans d'histoire à contempler dès aujourd'hui de l'autre côté de la Manche. Pour la toute première fois, l'ouverture ce matin au British Museum de Londres de ce qui est d'ores et déjà présenté comme la plus grande exposition de son histoire, la légendaire tapisserie de Bayeux, enfin présentée au public britannique. Ce trésor patrimonial inestimable classé par l'UNESCO qui raconte la conquête de l'Angleterre par les Normands n'avait jamais suivi le chemin de Guillaume le Conquérant. Après deux transferts envisagés puis avortés en 1953 et 1966, Emmanuel Macron a finalement consenti à un prêt. Et on vous retrouve à Londres, Léa Boutin-Rivière, bonjour.
3: Bonjour, bonjour à toutes et à tous.
2: Un moment d'histoire que les Britanniques n'ont pas voulu rater, l'ouverture de l'exposition de la tapisserie suscite énormément d'enthousiasme au Royaume-Uni.
3: Oui, palpitant, stupéfiant et horrifiant pour le Guardian. L'œuvre d'art la plus extraordinaire au monde, selon le Télégraphe et même d'après le Times, une expérience magnifique à en donner des frissons. Depuis plusieurs jours, la presse britannique ne tarit pas d'éloges sur la tapisserie et sa mise en scène au British Museum. Et un peu partout dans le pays, des événements en lien avec la tapisserie s'organisent. Des expositions ou des conférences dans une soixantaine de musées à travers le Royaume-Uni, des cours spéciaux à l'École royale de broderie et même des ateliers de dessin ici à Londres pour apprendre à dessiner comme sur la tapisserie. Le marqueur le plus évident de cet enthousiasme, cela reste évidemment la vitesse à laquelle les billets pour l'exposition ont été vendus. Il a fallu à peine 24 heures pour que les premières dizaines de milliers de tickets soient écoulés. Au total, d'ici la fin de l'exposition en juillet 2027, l'institution s'attend à recevoir entre 700 000 et 1 million de visiteurs.
2: Ce prêt à l'Angleterre de la tapisserie de Bayeux est donc un moment historique, bien sûr Léa, mais c'est aussi un grand moment diplomatique.
3: Côté français, on salue un symbole de l'amitié franco-britannique et au British Museum, on se félicite d'un immense acte de diplomatie. Preuve en est, les multiples rencontres en grande pompe de ces derniers mois. Il y a quelques jours encore, Emmanuel Macron était à Londres avec Charles III à l'avant-première de l'exposition. Les deux hommes se sont affichés très complices, partageant de grands éclats de rire. L'occasion de faire oublier des années difficiles pour les relations entre les deux pays, selon Lord Peter Ricketts, l'envoyé spécial britannique pour la tapisserie.
4: Je dirais que le prêt, c'est un formidable exemple de diplomatie culturelle. Les relations des États ne sont pas simplement les problèmes de tous les jours, mais c'est aussi une histoire partagée. Nous avons eu nos hauts et débats depuis 1000 ans, mais aussi depuis 10 ans avec le Brexit et les tensions évidentes entre les deux gouvernements. Mais l'arrivée de la tapisserie fait que nous parlons tous des relations franco-britanniques, mais d'une manière positive.
3: Et il n'y a pas que les diplomates pour le dire. La population britannique, elle non plus, ne s'y trompe pas. En témoigne ce que m'a confié cet homme, John, que j'ai rencontré à quelques minutes de marche du British Museum. Le Royaume-Uni et la France sont comme des frères et sœurs, me dit-il. Surface, ils se disputent toujours, mais au fond, ils s'aiment profondément. Ce jeudi, l'heure est donc à l'entente et pas aux chamailleries. Et même l'annonce de deux fils brisés sur la tapisserie la semaine dernière n'a pas suffi.

0: Suffit à porter une ombre au tableau.
1: La traversée de la Manche de la tapisserie de Bayeux qui avait été critiquée par les experts et qui sera suivie à son retour en France d'une grande restauration. Merci Léa Boutin-Rivière. On vous retrouve aussi ce matin dans notre reportage France, là où la tapisserie laisse un grand vide, les habitants et les commerçants de Bayeux privés de leur fierté locale et des touristes. C'est à réécouter sur RFI.fr.
0: Des rêves d'étoiles sous la verrière de cathédrale du Grand Palais à Paris. Le sommet spatial international se poursuit aujourd'hui.
1: Après son ouverture hier et l'annonce de plusieurs milliards d'euros d'investissement, le premier jour du sommet marqué notamment par la nouvelle commande passée par Amazon pour 6 lancements supplémentaires de la fusée européenne Ariane 6, un programme plus diplomatique ce jeudi avec la rencontre de 6 chefs d'État annoncés et des ministres d'une quinzaine de pays pour évoquer notamment les questions de gouvernance. L'espace à son sommet alors qu'il devient omniprésent dans nos vies. C'est le cas notamment en Chine où les satellites irriguent désormais le quotidien. Cléa Broadhurst.
2: Dans les villes chinoises, le spatial est déjà une infrastructure du quotidien. Plus de 98% des téléphones vendus au premier semestre sont compatibles avec Beidou, l'alternative nationale au GPS américain. Le système permet de commander un taxi, de suivre une livraison ou de localiser un vélo partagé. Il guide aussi voitures autonomes et machines agricoles avec une précision centimétrique et surveille ponts et barrages. Mais la stratégie chinoise dépasse la géolocalisation. Les satellites Fengyun alimentent les prévisions météorologiques et les alertes au typhon. Les Gaofen observent récoltes, ressources en eau, pollution et catastrophes naturelles. Tiantong permet d'appeler depuis des régions privées de réseaux terrestres, tandis que Beidou peut transmettre de courts messages directement par satellite. Ces technologies existent en partie ailleurs. La singularité chinoise réside dans la volonté de les réunir au sein d'un écosystème entièrement national et de les imposer rapidement dans tous les secteurs grâce aux commandes, aux normes et aux villes pilotes de l'État. Il s'agit autant de moderniser le pays que de réduire sa dépendance aux systèmes étrangers. L'espace doit devenir le socle invisible de l'économie numérique chinoise. Cléa Broadhurst, Pékin. RFI.
0: Au Moyen-Orient, Julien, l'escalade se poursuit entre l'Iran et les États-Unis.
1: De nouveaux bruits d'explosion en mer rapportés ce matin par l'agence officielle iranienne IRNA, alors qu'hier Téhéran disait avoir frappé une vingtaine de navires, dont une dizaine qui tentaient de franchir le détroit d'Ormuz. L'Iran a aussi annoncé l'extension de la zone interdite qu'il a instaurée dans le passage et ce regain de tension a fait repasser le baril de pétrole au-delà de la barre des $100 pour la première fois depuis le mois de juillet. L'explosion des prix de l'énergie qui place notamment les banques centrales sous pression. Elles vont devoir tenter de contenir l'inflation, nous dit Aurélien Lux, analyste financier chez Galilée Asset Management.
3: La Banque centrale européenne va devoir encore plus monter ses taux, ce qui devrait intervenir jeudi. On a le même souci aux États-Unis. Et justement, ça conduit à moins d'investissements à la fois pour les sociétés, mais également pour les particuliers. C'est pour ça qu'on voit, par exemple, un secteur immobilier qui est très compliqué en France aujourd'hui, avec très peu de personnes qui sont en capacité aujourd'hui d'emprunter à des taux de 3,5-4% proposés par les banques. Et en plus de ça, quand on regarde un peu ce qui se passe sur les taux souverains, notamment pour la France, pour l'Allemagne, pour les États-Unis, on est à des niveaux qui sont très élevés. Donc également les différents pays occidentaux qui s'endettent de plus en plus à des taux qui sont supérieurs parfois à 4%, notamment pour les États-Unis. Donc l'environnement économique est de plus en plus complexe pour les investisseurs et pour les acteurs économiques.
1: Aurélien Lux au téléphone d'Altinaz Lazage. Les annonces de la Banque Centrale Européenne attendues à la mi-journée, alors qu'aux États-Unis, Donald Trump promet un chèque de $5,000 pour chaque adulte américain si le Parti Républicain conserve sa majorité aux élections de mi-mandat. Le président américain très critiqué pour le coût de sa guerre en Iran qui assure toutefois que le conflit se terminera immédiatement après les élections du mois de novembre. Il estime que les Iraniens ne peuvent pas tenir plus longtemps mais tente encore de peser sur le scrutin, même si le Wall Street Journal affirme que plusieurs de ses proches, dont le vice-président J.D. Vance, ont prévenu Donald Trump que le conflit pourrait durer jusqu'à la fin de son mandat.
0: Au rang des pronostics, Benjamin Netanyahu affirme, lui, que le régime iranien est au bord de l'effondrement.
1: Des propos tenus lors d'une visite aux soldats israéliens déployés en Syrie, Damas dénonce l'entrée illégale du premier ministre israélien sur son territoire et évoque une violation flagrante de sa souveraineté. Israël pointé du doigt également au Liban où l'armée avertit que l'escalade menace l'application de l'accord cadre signé entre les deux pays. Elle dit avoir recensé près de 7700 violations du texte par Israël depuis sa signature au mois de juin. L'État hébreu, qui continue aussi de frapper la bande de Gaza, un hôpital de l'enclave, affirme qu'un bombardement israélien a tué cette nuit une famille de 4 personnes, dont 2 enfants.
0: Au Canada, la visite aujourd'hui de Volodymyr Zelensky.
1: Le président ukrainien doit s'entretenir tout à l'heure avec le Premier ministre Mark Carney pour évoquer le soutien canadien à Kiev. Il était auparavant à Oslo, où le Premier ministre norvégien a lui créé l'émoi en affirmant que l'avion de Volodymyr Zelensky avait failli être intercepté par un drone.
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6: Rentrée 2026, petite enfance, la communauté d'agglomération Villefranche-Beaujolais-Saône adapte ses services aux évolutions des besoins des familles. L'espace Trois Pommes à Glisé accueillait élus et responsables de la petite enfance ce 3 septembre dernier pour faire le point sur les nouveautés des communes concernées du territoire. Avec nous Pascal Ronzière, président de la communauté d'agglomération Villefranche-Beaujolais-Saône, et Catherine Rabourdin, vice-présidente déléguée à la petite enfance, en présence du maire de Glisé, Guilain de Longvial.
7: Comme tous les ans, hein, c'est un moment crucial pour permettre d'accueillir au mieux les enfants, les plus jeunes, là, en l'occurrence. Et donc, c'est des moments qui se préparent. C'est pas toujours facile, puisque c'est des équipements qui sont très sollicités pendant toute l'année. Donc, il y a cette période estivale, hein, où qui permet de faire des aménagements, mais dans une période où c'est aussi les vacances. Hein. Plus largement, le côté important, c'est lié au rôle que jouent ces structures, hein, qui sont là en soutien pour les familles et qui doivent s'adapter justement à l'évolution de l'organisation familiale. J'évoquais tout à l'heure, familles monoparentales, les parents qui travaillent et faire en sorte que les familles trouvent les solutions qui seront adaptées à leur rythme, hein, mais tout en maintenant chacun face à ses responsabilités, puisque là aussi, le rôle de parent est indispensable, hein, et doit avoir toute sa place, hein, dans cette organisation. C'est pour ça que pour moi, c'est vraiment une notion d'accompagnement et c'est important parce que on se rend compte aujourd'hui qu'il y a quand même de plus en plus de situations où les parents peuvent être démunis, désemparés par rapport à ce qu'ils doivent assumer, et donc il faut être là justement. Et le fait que ça puisse avoir lieu au niveau des crèches, haltes garderies, mais aussi les écoles maternelles, ça me paraît important parce que on assure des vraies fondations solides pour l'avenir et ça évite derrière des situations plus compliquées dès qu'on arrive dans les écoles primaires.
6: Pascal Ronzière, président de la communauté d'agglomération VBS, rappelait toute l'importance accordée à la petite enfance sur l'agglomération, une compétence qui est un choix intercommunal.
8: Oui, il y a des communes qui ont gardé la compétence de l'accueil de la petite enfance. À notre échelle, elle est intercommunale, à l'échelle de la communauté d'agglomération. Et pour moi, c'est une très belle compétence parce que, évidemment, les parents nous confient leurs enfants. Donc, on a la responsabilité de leur offrir un service de très grande qualité et de très grande protection, et c'est aussi une part importante de nos effectifs, puisque on a 140 agents qui accueillent chaque année près de 1000 enfants. C'est un tiers à peu près des effectifs de la communauté d'agglomération.
6: 3 axes d'action sont plus particulièrement menés.
8: Oui, le premier axe, c'est d'abord le soutien aux familles et la possibilité notamment de permettre aux parents de travailler et de nous confier leurs enfants pendant leur temps de travail, avec là aussi des modes de travail qui évoluent, le télétravail, les temps partiels, etc. Et donc nous, on doit adapter notre réponse par rapport à ces demandes. La deuxième dimension, c'est la notion d'équité territoriale, c'est-à-dire que chaque famille, dans chaque commune de la communauté d'agglomération, puisse trouver une solution entre les assistantes maternelles ou des équipements publics. Et c'est pour ça que nous construisons une crèche à Blasserey, puisque sur la partie nord du territoire, il n'y avait pas d'équipement public de la petite enfance. Et puis enfin, la troisième dimension, qui est pour moi très importante, c'est la protection de l'enfance et comment nos agents, nos personnels, peuvent aussi repérer des situations parfois difficiles. C'est des sujets qui sont extrêmement sensibles, qui sont extrêmement graves. On accueille des enfants qui sont très jeunes et qui n'ont pas toujours la possibilité de s'exprimer. Mais donc, notre équipe doit aussi être vigilante par rapport à des atteintes qui pourraient être portées aux enfants dans un autre cadre que celui de la crèche dans laquelle ils sont accueillis.
6: Donc, une formation, en quelque sorte, de ces personnels qui sont à l'écoute, à l'éveil, en quelque sorte, c'est
8: oui,
6: ça ?
8: Oui, nos personnels, nos agents sont formés, effectivement, pour repérer des situations difficiles et pouvoir, le cas échéant, opérer des signalements auprès des services de la protection de l'enfance.
6: Des avancées importantes au fur et à mesure des années de travaux d'aménagement aux accompagnements renforcés, l'agglomération VBS poursuit une dynamique d'amélioration auprès des familles. Avec nous, Catherine Rabourdin, vice-présidente déléguée à la petite enfance.
5: Beaucoup de choses pour cette rentrée de 2026. Alors, l'ouverture de la future crèche de Blasseret, dont on a déjà parlé, me semble-t-il, les travaux avancent. Donc, quelques nouvelles de l'avancée de la crèche. Les travaux avancent. Les murs sont terminés, les murs en bois et paille. La pose de la toiture, et là, on va attaquer les aménagements intérieurs. Donc, pour le moment, on reste dans les dates prévues initialement, avec une ouverture donc sur 2027. Un établissement donc de 36 places qui accueillera les enfants de 10 semaines à 6 ans.
6: Un plan d'action pour l'amélioration des besoins des familles.
5: Un programme d'investissement en cours important sur les conditions d'accueil de tous les enfants. Un programme sur de rénovation énergétique sur les crèches des Diablotins, Cachou et les Vergers, qui vont être raccordées au réseau urbain de chaleur, permettant de supprimer progressivement toutes les chaudières au gaz. Et puis également le réaménagement de la cour de la Souris Verte adjacent, avec un projet de désimperméabilisation des sols pour favoriser l'infiltration des eaux de pluie et créer un îlot de fraîcheur. Et puis le plan de climatisation qui est maintenant terminé depuis le 24 août. Je suis contente de dire que toutes nos crèches sont climatisées, alors sauf une qui va faire l'objet, les Diablotins, d'une rénovation complète. Mais toutes les autres crèches sont enfin climatisées. Donc ça, c'est une bonne nouvelle pour nos enfants.
6: Une offre diversifiée de solutions d'accueil collectif, mais aussi individuel auprès des assistants maternels agréés.
5: Oui, effectivement, on en dénombre, donc on compte 326 assistantes maternelles recensées sur notre territoire, et d'où l'intérêt de la mise en place de deux relais petite enfance itinérants, dont un nouveau lieu dédié ouvre courant octobre à peu près, adjacent Rioté, sous la crèche de la Souris Verte, un espace dédié et adapté au temps collectif des assistantes maternelles pour pouvoir favoriser effectivement les échanges entre elles, les formations et les soutenir dans ce métier difficile. Oui, alors sur 2025, c'est 1015 enfants qui ont été accueillis dans les crèches intercommunales et les crèches associatives.
6: Et enfin, un accompagnement personnalisé via le guichet unique Petite Enfance.
5: Alors, le guichet unique qui a été mis en place, effectivement, puisque grâce à ce guichet unique, on peut recenser toutes les demandes et les attentes des parents en termes de garde d'accueil collectif dans les crèches, mais aussi l'accueil individuel au niveau des assistantes maternelles. Et ce guichet unique est très important pour nous, parce que c'est un véritable baromètre. On a mis également en place, l'agglomération s'est dotée d'un observatoire de la petite enfance, qui est un véritable outil à la décision. Il permet effectivement de suivre les indicateurs, notamment la baisse de natalité, l'analyse des besoins, puisqu'on sait que les familles ont des besoins qui sont en train de muter complètement sur des créneaux horaires qui ne sont pas tout à fait les mêmes, des amplitudes horaires et le nombre de jours de garde. Donc voilà, tous ce guichet unique et l'observatoire de petite enfance vont nous permettre de piloter au plus juste les attentes des familles.
6: Pour cette rentrée Petite Enfance 2026, la communauté d'agglomération Villefranche-Beaujolais-Saône offre des réponses plus rapides et mieux adaptées aux nouvelles attentes des familles en matière d'accueil. Car les demandes évoluent, la baisse de la natalité modifie aussi progressivement les besoins.
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1: Bonjour à toutes et à tous, Christina Silvero pour ce bulletin de Nu Info. À la une, pouvoir concentré, armes autonomes, climat, l'ONU appelle à encadrer l'intelligence artificielle avant qu'il ne soit trop tard. En Afghanistan, filles exclues et garçons endoctrinés, une génération sous emprise talibane. Enfin, l'Afrique pourrait bientôt retrouver sa juste taille sur les cartes du monde. L'intelligence artificielle pourrait devenir un risque existentiel pour l'humanité. C'est l'alerte lancée lundi à Genève par le haut-commissaire de l'ONU aux droits de l'homme à l'ouverture de la 63e session du Conseil des droits de l'homme. Volker Türk a notamment demandé aux États d'agir sans tarder, imposer des règles, des contrôles indépendants et interdire les armes autonomes capables de tuer sans intervention humaine. Le chef des droits de l'homme a aussi dénoncé le pouvoir immense concentré entre les mains de quelques hommes et s'est inquiété des effets de l'IA sur l'emploi, la démocratie et l'environnement, rappelant que la technologie ne répondra pas à elle seule à la crise climatique. Volker Türk.
2: Lorsque j'entends dire que la technologie est source de progrès et de prospérité extraordinaire, je ne peux m'empêcher de demander d'où viendra cette prospérité si nous ne changeons pas notre façon de traiter notre planète. D'une terre brûlée et épuisée, la technologie n'est pas une baguette magique. Son développement doit s'accompagner d'actions visant à relever les autres défis auxquels nous sommes confrontés. Prenons la crise climatique. Le coût caché colossal des combustibles fossiles pour notre santé, nos économies et notre environnement dépasse de loin ce qui figure sur nos factures d'énergie. Le Fonds monétaire international estime ses coûts à près de 6% du PIB mondial. Les vagues de chaleur en Europe ont coûté la vie à environ 35 000 personnes cet été. Mais le bilan réel est probablement beaucoup plus élevé. Rien de tout cela n'est inévitable. Il faut renforcer les investissements dans la résilience, l'adaptation et l'alerte précoce dans un esprit d'équité et de solidarité. Malheureusement, les investissements et les innovations d'aujourd'hui semblent être motivés en grande partie par le profit, quel qu'en soit le coût. Ces modèles économiques poussent notre planète et ses habitants au-delà du point de rupture.
1: La peur, les larmes et le désespoir, ce sont les trois mots choisis par une jeune fille afghane pour décrire son quotidien. Selon le rapporteur spécial de l'ONU sur l'Afghanistan, ces mots reviennent sous différentes formes dans les témoignages d'enfants et d'adolescents à travers le pays. Mardi, devant le Conseil des droits de l'homme à Genève, Richard Bennett a sonné l'alarme sur les effets de 5 années de régime taliban. Il dénonce un système de discrimination et de domination fondé sur le genre qui façonne l'Afghanistan de demain. Son message est clair, la communauté internationale ne doit plus laisser les talibans franchir les lignes rouges sans conséquence. Richard Bennett.
3: Nous nous réunissons 3 semaines après le 5e anniversaire de la saisie du pouvoir des talibans. 5 ans, c'est une longue période. Les effets cumulés sont clairs. Les restrictions sans relâche, les politiques et les pratiques du taliban non seulement violent les droits de l'homme des Afghans, mais refaçonnent le tissu social du pays. Le système d'éducation exclut les filles et endoctrine les garçons. Les médias vantent la doctrine des talibans. La musique, l'art, la poésie et toute autre forme de culture sont réprimés. Les institutions qui autrefois offraient une protection ont été démantelées. Et désormais, les décrets talibans s'immiscent dans les domaines les plus privés de la vie. Les talibans testent constamment les limites de ce que pourra tolérer la communauté internationale. Après 5 ans, ils ont constaté que la condamnation ne leur coûte pas grand-chose et que les lignes rouges peuvent être franchies sans conséquence.
4: Draft resolution A/AD/L104 is adopted.
1: L'Afrique pourrait bientôt retrouver sa juste taille sur les cartes du monde. Vendredi, à New York, l'Assemblée générale de l'ONU a adopté une résolution par 164 voix contre une. Elle encourage la projection Equal Earth, une carte qui reflète mieux la taille réelle des continents que celle de Mercator, utilisée depuis le XVIe siècle. Les États-Unis ont été les seuls à voter contre. Ils y voient un projet idéologique radical. L'initiative africaine a été menée imprimée par le Togo. Elle n'impose aucune carte et n'en interdit aucune. Elle encourage les États, les écoles et les entreprises technologiques à choisir des cartes plus fidèles lorsque les proportions comptent. Les précisions du ministre togolais des Affaires étrangères, Robert Ducey.
5: Si des projections répondaient à des objectifs techniques précis, notamment la navigation maritime, leur utilisation à des fins générales d'information ou d'éducation continue d'influencer durablement la perception que des générations entières se font du monde. La persistance de ces distorsions cartographiques a entraîné au fil du temps des conséquences profondes. Elle a notamment contribué à minimiser symboliquement la taille de l'Afrique et de plusieurs autres régions, entraînant une vision déséquilibrée de la géographie mondiale. Cette question dépasse donc le champ strict de la cartographie. Elle concerne la justice cognitive, l'accès à une connaissance géographique exacte, la dignité des peuples, la mémoire historique et la lutte contre les représentations héritées qui influencent encore les perceptions.
1: Voilà, fin de ce bulletin de Nuit Info. Merci de votre fidélité.

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3: 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Merci de rester avec nous à l'écoute de RFI, les midis à Paris, 10h en temps universel. Le journal, c'est tout de suite avec vous, Grégoire Morelli, bonjour.
4: Bonjour Caroline, bonjour à toutes et à tous. Et à la une, ce sommet international pour l'espace à Paris qui touche à sa fin. Emmanuel Macron appelle à une gouvernance partagée de l'espace et veut que l'Europe soit en mesure de développer ses propres vols habités. On en parle dès le début de ce journal. Les rebelles houthis au Yémen revendiquent la prise d'une nouvelle ville sur le littoral de la mer Rouge et disent progresser vers le détroit de Bab el-Mandeb. Le Qatar fait face à un déficit de 5 milliards d'euros. La pétromonarchie dont les finances sont mises à mal à cause de la guerre dans le détroit d'Ormuz. Et puis, cacher ses cadavres en Colombie.

0: mais ses ambitions.
1: Notre Europe spatiale reste fragile et nous devons accélérer. L'Union européenne, pour cela, doit pleinement assumer un pilotage politique de sa politique spatiale, ambitieux, clair et exigeant. L'Europe ne peut investir des milliards dans ses fusées, puis acheter ses lancements au compte-gouttes. Si l'Europe ne joue pas ensemble pour sécuriser ses volumes, avoir cette visibilité et sécuriser ses lancements institutionnels, elle ne pourra pas construire sa compétitivité. Mais cette ambition exige, nous le savons, des réformes fortes de notre modèle européen, en assumant pleinement enfin la préférence européenne. Ce n'est ni un gros mot, ni du protectionnisme, c'est un refus de naïveté. Quelle grande puissance aujourd'hui réserve son argent public à d'autres qu'à elle-même ? Quelles sont les entreprises européennes qui ont pu avoir accès à un marché public et des financements publics américains ou chinois ? No offense, mais c'est une réalité.
0: Les Houthis annoncent avoir pris le contrôle de la ville de Mocha au Yémen, située sur la mer Rouge. Ils disent progresser vers le détroit de Bab el-Mandeb. Plus tôt ce matin, ces rebelles soutenus par l'Iran ont annoncé avoir subi une quarantaine de frappes saoudiennes. Les rebelles Houthis qui eux aussi ont mené des attaques sur l'Arabie Saoudite. Ces affrontements près de la mer Rouge, mais aussi de l'autre côté de la péninsule ibérique, arabique, dans le détroit d'Ormuz, ont de lourdes conséquences économiques pour les pays de la région. Plus de 6 mois après le démarrage de la guerre, ces conséquences commencent à se faire sentir sur les finances des pétromonarchies. L'arrêt de la circulation dans cette artère stratégique fait un trou dans les économies du Qatar. À Riyad, la correspondance régionale de Joseph Clément.
2: 21,2 milliards de rials, soit 5 milliards d'euros, c'est le déficit budgétaire pour le deuxième trimestre 2026 tel qu'il a été présenté par le ministre qatari des Finances. 5 milliards d'euros, c'est deux fois plus qu'au premier trimestre de cette année. Et la cause, c'est le manque à gagner dans les ventes de gaz. Hormuz étant fermé, les méthaniers ne circulent pas et les clients du Qatar doivent annuler leurs commandes. L'année passée, l'Émirat avait expédié 500 méthaniers vendre du gaz. Sur les 6 premiers mois de l'année 2026, il n'y en a eu que 18. Depuis janvier, ce sont donc 7 milliards de déficit qui pèsent sur les comptes qataris. Le pays n'avait compté que sur un déficit de 5 milliards pour l'ensemble de 2026. Le Qatar se lance dans la chasse aux économies, même si Doha ne prévoit pas de couper dans les salaires de ses fonctionnaires ou de réduire la taille de ses investissements, du moins pour le moment. La vente d'hydrocarbures au Qatar, dont les trois quarts sont du gaz, abonde 78% du budget de l'Émirat. Le Qatar cherche encore la parade pour sortir de l'étranglement du détroit d'Ormuz. Joseph Clément, Riyad, RFI.
0: 5 000 $ en cas de victoire des Républicains, c'est ce que promet Donald Trump. En cas de victoire de son parti aux élections de mi-mandat prévues en novembre, une somme qui serait versée à tous les adultes du pays mais dont les modalités n'ont pas été précisées par le président qui s'exprimait cette nuit lors d'une convention du parti Les Républicains à Dallas, au Texas. Une telle mesure pourrait coûter 1350 milliards de dollars. 3 ans et demi de prison pour s'être compromis avec la Chine, c'est la condamnation dont écope un Australien accusé d'avoir fourni des informations au service de renseignement chinois. Il aurait transmis à Pékin, contre le versement d'argent liquide, des rapports sur les minerais critiques, mais aussi sur le partenariat AUKUS entre l'Australie, les États-Unis et le Royaume-Uni qui porte sur les sous-marins nucléaires. La Chine déplore un nombre important de victimes après un incendie sur un navire de marchandises en maintenance dans le port de Qingdao, dans l'est du pays. Si aucun bilan précis n'a été communiqué pour l'heure, le président Xi Jinping a donné des instructions pour rechercher d'urgence les personnes disparues et identifier les causes de ce drame. Des vidéos officielles où des cadavres gisent au sol et qui ne passent pas auprès de la justice colombienne. C'est un revers pour le nouveau président colombien d'extrême droite, Abelardo de la Espriella, qui après une décision de justice va devoir masquer une partie des vidéos postées sur les réseaux sociaux et qui montrent le président en train de marcher parmi des cadavres de supposés criminels abattus par les forces de l'ordre. Arim Lipold.
3: Oui, ce sont des images macabres qui rappellent les mises en scène orchestrées par le président salvadorien Nayib Bukele dans la prison du Secot. Abelardo de la Espriella se fait filmer en train de se promener en treillis entre 23 sacs mortuaires. D'après le président, ces sacs contenaient des corps de terroristes des FARC tués lors d'une opération militaire menée dans le département de Guaviare en région amazonienne fin août. Plusieurs vidéos ont été effectivement publiées sur le compte officiel de la présidence colombienne. Au début du mois de septembre, une opération de communication censée illustrer la détermination condamnation du président à lutter contre les groupes criminels, mais qui a choqué une partie de la Colombie. L'opposition parlementaire a demandé le retrait de ces vidéos avec un succès déjà. Un tribunal de Bogota a ordonné que les images soient masquées. Pour l'instant, il s'agit, Grégoire, d'une décision judiciaire provisoire en attendant que l'affaire soit jugée sur le fond. Le nouveau président a fait

0: La lutte contre les groupes criminels, sa priorité. En 3 semaines, Abelardo de Les Playas a déjà lancé 3 grandes offensives qui ont fait plusieurs dizaines de morts.
1: Les précisions d'Arim Lipold. Oxfam accuse le FMI de pousser à toujours plus d'austérité dans les pays qui l'aident. Les objectifs de réduction des dépenses imposés par le Fonds monétaire international aux États sous programme NED ont quadruplé depuis 2018. L'ONG dit craindre un retour aux ajustements budgétaires des années 1980 qui avaient aggravé la pauvreté en imposant des baisses de dépenses brutales. Plus de 171 millions d'élèves à travers le monde ont vu leur scolarité perturbée, en cause les aléas climatiques survenu en 2025, selon un rapport de l'UNICEF publié ce matin. Les analyses de données de 106 pays révèlent que ces aléas, notamment des tempêtes, des inondations, des vagues de chaleur, des sécheresses ou encore des incendies, ont entraîné de lourdes répercussions sur la scolarité de près d'un élève sur 10 à l'échelle mondiale. Entre suspension de cours, destruction d'écoles, réduction du temps d'enseignement et baisse de la fréquentation des établissements scolaires, le risque de décrochage est de plus en plus présent et il touche principalement les petites filles, Igor Strauss.
2: Si aucun pays n'est épargné par ces perturbations scolaires, il y a de grandes disparités entre les continents. Jody Soret, responsable plaidoyer de l'UNICEF France.
3: Ce rapport, il nous dit aussi que les 3/4 des enfants qui sont concernés par ces bouleversements dans leur scolarité sont des enfants qui vivent dans des pays du Sud, dans des pays plutôt pauvres. Donc là aussi, c'est inquiétant. Et pour autant, les pays riches ne sont pas épargnés.
2: Mais ce déséquilibre entre pays n'est pas la seule inégalité relevée par ce rapport. Certains enfants sont plus touchés que d'autres par les fermetures de classe, jeudi soirée.
3: On sait que certains enfants qui vont être affectés par des coupures de leur scolarité plus longues ont plus de risques de ne pas retourner à l'école. Et là, souvent, il s'agit des filles. Parce qu'en fait, quand les filles ne vont pas à l'école, bien souvent, elles vont commencer à travailler, plutôt dans des tâches domestiques. Elles vont aller chercher l'eau. Et en fait, assez rapidement, la fille devient indispensable au sein de son foyer pour que ce foyer puisse continuer à fonctionner. Ou alors, c'est difficile pour les parents de nourrir tous leurs enfants. Et là, ce qui peut se passer, c'est qu'on va donner sa fille en mariage.
2: L'abandon scolaire ralentit la croissance économique et entrave les efforts visant à réduire la pauvreté. Sans réaction rapide, prévient le rapport, cela pourrait entraîner une perte potentielle de revenus d'au moins 200 milliards de dollars.
1: Août 2026 a été le mois le plus chaud jamais mesuré dans le monde. Conclusion du service météo européen Copernicus. La température moyenne de l'air à travers le globe s'est établie durant ce mois d'août à 16,96 degrés, soit 0,85 degrés au-dessus de la moyenne pour la période entre 1991 et 2020. Copernicus précise que l'Europe est le continent qui se réchauffe le plus vite. L'été 2026 a battu tous les records de température sur la partie occidentale du continent, dépassant celui de 2023. Le service météo alerte sur les conséquences de ces conditions climatiques qui se font de plus en plus sentir sur les populations, les économies et les écosystèmes à travers le monde. Et puis les quarts de finale de la Coupe du Monde de basket féminine, c'est aujourd'hui. Les États-Unis jouent en ce moment contre la Hongrie. Les Américaines sont en tête. La Chine affronte l'équipe de France. Ce sera à 12h30, temps universel. 2 autres quarts de finale, Belgique-Allemagne et Australie-Espagne, prévus également aujourd'hui. C'est la fin de ce journal.
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6: En ce début de rentrée 2026, Bernard Perru, conseiller régional, titulaire d'établissement d'enseignement secondaire auprès du Conseil régional d'Auvergne-Rhône-Alpes, souhaitait faire un point sur la rentrée dans les lycées régionaux de Villefranche-sur-Saône et du territoire. Une discussion avec celui-ci au lycée polyvalent Claude Bernard de Villefranche-sur-Saône en présence du nouveau chef d'établissement de la cité scolaire, Jean-Pierre Ayouf.
7: La région Auvergne-Rhône-Alpes est très impliquée, bien évidemment, dans l'une de ses compétences, qui est essentielle, c'est-à-dire les lycées. Et ici même, sur ce territoire, je suis investi à la fois dans ce lycée, le lycée Claude Bernard, le lycée Louis Armand, auprès aussi des établissements privés, Notre-Dame-de-Mongré, le CSND, et puis les établissements qui sont situés à Belleville. Et par conséquent, la rentrée, c'est un événement important, parce que ce sont des milliers d'euros qui, chaque année, sont affectés par la région, bien sûr, à nos établissements, pour accueillir les élèves dans les meilleures conditions. Et lorsqu'on vient au lycée Claude Bernard aujourd'hui, eh bien on se rend compte qu'un travail énorme a été mené pour pouvoir accueillir dans les bonnes conditions tous ces lycéens, 1401 dans cet établissement, 269 personnes qui travaillent ici, des enseignants, des administratifs, des personnels de la région, et par conséquent nous sommes là pour voir ce qui va, ce qui ne va pas encore, les améliorations à apporter, d'importants travaux vont être engagés, 450 000 euros d'investissement là, à l'internat, et puis nous travaillons aussi sur l'instauration création d'une nouvelle filière de sciences et techniques de labo pour être mise en place à la prochaine rentrée pour apporter encore des compétences nouvelles à ce lycée.
6: Ce sont aussi des agents régionaux au sein des lycées.
7: Bien évidemment, parce que si l'on regarde les chiffres, dans un établissement comme le lycée Claude Bernard, avec quelques 30 personnes qui sont affectées chaque année, bien sûr, pour l'entretien, pour la cuisine, qui est un point essentiel, puisque nous accueillons des milliers et des milliers de jeunes à tous ces repas, bien c'est une charge salariale importante, puisque c'est 1,5 million d'euros, rien qu'en 2026, ici, dans cet établissement, ce qui donne des moyens énormes, justement, à chacun de nos établissements sur les territoires de la région Auvergne-Rhône-Alpes.
6: Les travaux avancés se poursuivent.
7: C'est déjà demandé.
5: C'est
7: les travaux d'Alvernat, 450 000 euros, là, qui vont débuter pour tous les sanitaires,
8: c'est les blocs sanitaires bouche.
7: Les travaux de l'internat, il s'agit de remettre, bien sûr, tous les sanitaires, tous les communs, je veux dire, dans des conditions parfaites pour accueillir les jeunes dans les meilleures conditions, car n'oublions pas qu'il y a, bien sûr, beaucoup d'externes, mais qu'il y a aussi des internes, et c'est ce qui fait la force d'un lycée tel que le nôtre.
8: Ah ben là, qui vont commencer assez rapidement et avec une fin prévue, une livraison prévue, vous avez vu les levées 16 septembre 2027.
6: La sécurité reste une priorité pour les établissements de région.
7: Oui, la sécurité est une priorité de la région. C'est la raison pour laquelle aujourd'hui les jeunes peuvent venir ici, j'allais dire, en toute confiance, grâce à la vidéoprotection, grâce bien sûr à l'accès très réglementé, grâce à toutes les mesures qui ont été prises. Et nous allons aussi continuer dans ce sens, de même que nous allons aussi travailler beaucoup pour que la chaleur qui s'impose en période d'été soit moindre et que les examens puissent avoir lieu dans des salles qui soient plus clémentes.
6: Un projet qui vous tient à cœur, Bernard Perru, vous avez cité la santé mentale aujourd'hui nécessaire aux lycéens.
7: Oui, c'est un projet essentiel pour moi. Je dis même que ce devrait être la priorité lorsqu'on rencontre des jeunes, lorsqu'on voit leurs difficultés, lorsqu'on voit aussi le nombre de suicides des adolescents. Et je dis oui, il faut développer justement tout ce qui va en faveur de la santé mentale dans nos établissements. L'accompagnement, la prise en charge, c'est une démarche sociale, c'est une démarche de santé et c'est une démarche pour conforter les jeunes dans une vie où ils seront bien dans leur peau.
6: Et enfin, un bémol, depuis quelques années, la crise de l'énergie.
7: La crise de l'énergie a posé un gros problème, non seulement d'un point de vue climatique, mais aussi d'un point de vue financier, puisque la région Auvergne-Rhône-Alpes a accompagné tous ces lycées pour qu'ils puissent faire face, et tous ces moyens importants qui ont été apportés aux lycées en complément des dotations habituelles, eh bien, sont autant de dotations qui ne peuvent pas être affectées à d'autres projets. C'est dire qu'effectivement, la crise climatique coûte cher, mais elle a aussi des effets très négatifs pour le fonctionnement de nos établissements.
6: Nouvellement nommé au lycée polyvalent Claude Bernard de Villefranche-sur-Saône, Jean-Pierre Ayot se présente à nous et nous confie son premier ressenti.
8: Jean-Pierre Ayot, donc le nouveau proviseur de la cité scolaire Claude Bernard. Voilà, j'arrive de l'académie d'Aix-Marseille où j'ai occupé plusieurs postes de direction, en particulier dans le Vaucluse. C'est un changement dans la continuité puisque j'ai exercé auparavant la direction d'une cité scolaire également. Donc je retrouve un certain nombre de caractéristiques qui sont identiques. Il faut, voilà, faut juste que je prenne le temps de m'acclimater à cette nouvelle environnement du lieu, de la région et au niveau organisationnel. C'est une rentrée dans la continuité des précédentes.
6: Un bel établissement qui a fait combien de rentrées effectivement cette année?
8: On est un tout petit peu moins de 2000 élèves sur l'ensemble de la cité scolaire avec 563 élèves au collège et un peu plus de 1400 au lycée.
6: Et des filières bien évidemment.
8: Et des filières professionnelles qui ont été très attractives, qui sont toutes complètes ou presque, et jusqu'aux filières de classe préparatoire, donc on ne souviendra jamais assez l'excellence des résultats au concours l'année dernière.
6: Alors, quelles étaient cette rentrée 2026,
8: La première préoccupation, c'était effectivement la mise en œuvre de l'interdiction des téléphones portables au lycée. Donc, ma prédécesseure avait organisé une interdiction dans les bâtiments, dans les espaces couverts. Donc, c'est assez facile de se positionner pour une mesure assez bien comprise. Au niveau portant sur la sérénité, la sécurisation des établissements et la santé, aussi sur la santé mentale des élèves.
6: Et autre phénomène également, celle de la canicule aujourd'hui.
9: sujets?
8: Des sujets qui ont été déjà largement évoqués en lien avec la région. Si nous avons la chance d'avoir quand même un certain nombre d'espaces qui sont climatisés, qui ont pu servir pour les examens. Donc là, on se bat actuellement dans une période aussi où on a des examens de session de remplacement et on profite encore de ces locaux. Donc c'est aussi une question d'organisation au-delà des travaux, trouver les endroits qui sont le plus adaptés pour faire passer les examens et mettre les lycéens dans les meilleures conditions.
6: Est-ce qu'il y a déjà une perception d'un projet ou de prévision?
8: Ce qui est très largement partagé sur la première lecture de l'établissement, c'est la grande diversité des projets qui sont portés par les enseignants, vraiment qui sont très engagés au service de la réussite de leurs élèves. Après, cette année, nous avons la chance de pouvoir bénéficier de la seconde vague d'évaluation de l'établissement, qui permettra de faire une analyse à presque à 360 degrés de l'établissement et de dégager les priorités qui seront celles de l'établissement.
6: Un établissement avec de grandes réussites?
8: De très grandes réussites aux examens l'année dernière, avec de très très bons résultats à la hauteur des attendus sur un établissement tel que le nôtre. Très belle réussite en BTS, encore une fois en classe préparatoire.
6: La circulaire de rentrée 2026 est centrée sur la double mission des personnels de l'éducation nationale, instruire et protéger. Elle rappelle les deux priorités pédagogiques, la maîtrise du langage, la maîtrise du raisonnement scientifique, qui inclut des actions dans les enseignements, les projets d'orientation pour réduire l'inégalité entre filles et garçons dans les domaines scientifiques et technologiques. La circulaire rappelle l'autorité de l'école comme institution, le respect par tous des principes et valeurs de la République, notamment du principe de laïcité et la nécessaire civilité des élèves et des parents.
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4: 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Bonjour Anne.
5: Bonjour Emmanuel, bonjour à tous. 2h30 ensemble sur tous les continents avec nos correspondants et nos envoyés spéciaux pour parler aujourd'hui, jeudi 10 septembre, des efforts de Donald Trump pour mobiliser son camp politique. À moins de 2 mois d'élections mal engagées pour son parti, le président, pourtant impopulaire, organise une convention républicaine extraordinaire, mise tout sur sa personne pour faire pencher la balance et sur l'argent puisqu'il promet 5 000 $ à chaque Américain en cas de victoire du parti républicain. On essaiera d'aller au-delà de la provocation, de la promesse intenable avec notre invité et de comprendre dans un peu plus d'une heure ce qui motive une telle implication et si ça va vraiment servir le parti républicain. Au sommaire également, les recrutements de combattants étrangers par la Russie pour aller se battre en Ukraine, notamment des immigrés en situation irrégulière, des Brésiliens, des Colombiens, des Sud-Africains. Analyse dans Afrique Midi, à midi et demi, temps universel.
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5: Un symbole, un chef-d'œuvre exposé depuis ce matin pour la toute première fois à Londres. 1000 ans après sa création, la tapisserie de Bayeux se dévoile aux yeux du public britannique et le British Museum.

0: 6-1 hier soir pour le PSG pour son entrée en matière en Ligue des Champions, dont un triplé de la nouvelle recrue, le champion du monde espagnol Ferran Torres.
1: La vérité, c'est que c'était important de bien démarrer la Ligue des Champions. On l'a vu, l'équipe monte en puissance, match après match.
0: Retour sur le match PSG Slovan Bratislava dans une demi-heure et regard plus général sur ses débuts de compétition à midi et quart temps universel. Vous avez le programme, bienvenue. Et tout de suite le journal. Bonjour Grégoire Morelli.
2: Ah, bonjour Anne, bonjour à toutes et à tous.
0: À Gaza d'abord, où le massacre continue malgré le cessez-le-feu mis en place il y a bientôt un an.
2: Oui, depuis la mise en place de cette trêve, plus de 1300 Palestiniens ont été tués par les forces israéliennes. Et cette nuit, c'est une famille de 4 personnes qui ont rejoint ce chiffre macabre, Aurélien Verdier.
3: Oui, c'est un couple et ses deux filles âgées de 8 et 12 ans. Ils ont été tués par une frappe israélienne sur leur maison dans le nord de Gaza cette nuit. Leur nom s'ajoute donc à la longue liste des plus de 21 000 enfants tués, selon l'ONU, par les forces israéliennes depuis l'attaque du Hamas sur Israël le 7 octobre 2023. En 3 ans, selon les autorités de santé locales, plus de 73 600 personnes, majoritairement des femmes et des enfants, sont mortes victimes de l'armée israélienne. Cette dernière a également ouvert le feu sur le camp de réfugiés de Jabalia cette nuit. Tirs de véhicules militaires, drones, frappes aériennes aux abords d'un hôpital. De nombreux blessés ont afflué ce matin à l'hôpital Al-Shifa dans la ville de Gaza, selon l'agence de presse palestinienne Wafa. Peu de progrès ont été réalisés pour une paix durable depuis le cessez-le-feu conclu en octobre dernier avec le soutien des Nations des États-Unis. Plusieurs ministres israéliens ont récemment réaffirmé que la seule solution était de vider Gaza de sa population palestinienne. Le massacre délibéré de la population continue donc. Israël est accusé de génocide par une commission d'enquête des Nations Unies et de nombreuses ONG.
2: Oriane Verdier. Les Houthis annoncent avoir pris le contrôle de la ville des Moka au Yémen, située sur la mer Rouge. Ils disent progresser vers le détroit de Bab el-Mandab. Ces rebelles, soutenus par l'Iran, avaient lancé la semaine dernière une importante offensive visant les zones côtières bordant ce détroit. De son côté, Riyad, qui soutient les forces gouvernementales, a mené une quarantaine de frappes aériennes au Yémen ces dernières heures, selon les Houthis.
0: L'Ukraine, elle revendique des frappes contre plusieurs ports russes.
2: Elle a une nouvelle fois visé la base navale de Novorossiysk sur la mer Noire, mais également Sotchi. Kiev assure également avoir frappé ces dernières 24 heures 8 infrastructures russes participant à l'effort de guerre. Et pour la 4e année consécutive, les enfants ukrainiens ont fait leur rentrée le 1er septembre dernier avec en toile de fond la guerre. 3 millions d'élèves qui ont repris le chemin de l'école dans des classes souvent allégées ou interrompues en raison des alertes aériennes et des bombardements. En territoire occupé, on estime à environ 1 600 000 le nombre d'enfants et les autorités d'occupation font tout pour gommer l'identité ukrainienne des élèves. Explication de notre correspondante à Kiev, Emmanuel Chaz.
4: Les vidéos circulent depuis plusieurs jours sur les réseaux sociaux russes dans des écoles des territoires ukrainiens illégalement occupés par Moscou. On voit des soldats porter des piles de manuels scolaires. Ils confisquent puis détruisent les ouvrages pédagogiques ukrainiens. Depuis le 1er septembre, de nouveaux manuels d'histoire édités par le ministère de l'éducation nationale russe sont distribués. Dans ces livres, Moscou réécrit l'histoire des régions de Donetsk, Louhansk, Zaporizhia et Kherson selon le narratif russe. Le ministère de l'éducation y dépeint une histoire unifiée de la Russie, un récit qui gomme les aspirations d'indépendance des peuples sous domination russe et dont l'apprentissage est obligatoire dans les lycées des territoires occupés. Cette stratégie de rééducation est dénoncée par Kiev qui rappelle que la Russie tente d'embrigader les enfants ukrainiens dès leur plus jeune âge, en réécrivant leur cursus scolaire, puis en les forçant à joindre des groupes parascolaires patriotiques pour les inciter, entre autres, à rejoindre l'armée russe et à prendre les armes contre leur pays natal. Emmanuel Chaz, Kiev, RFI.
2: Sachez également que le président ukrainien Volodymyr Zelensky est arrivé cette nuit au Canada. Il doit s'entretenir avec le premier ministre Mark Carney pour discuter du soutien d'Ottawa à Kiev.
0: La famille Kim serait plus grande que prévu.
2: Ah oui, la fille du leader coréen, nord-coréen, aurait un petit frère ou une petite sœur. C'est du moins ce qu'indique le renseignement sud-coréen qui pense donc que Kim Jong-un aurait 3 enfants. Sa fille Kim Jong-hae, qui a fait plusieurs apparitions à ses côtés, est considérée comme son héritière. Des opérations de secours de grande ampleur sont en cours aux Philippines, dans la province touristique du Palawan, après l'incendie d'un ferry qui transportait plus d'une centaine de personnes. Les secouristes tentent toujours de retrouver 86 disparus, alors que les autorités font état de 5 décès. Mélissa Barra, les eaux de l'archipel philippin sont très empruntées par des embarcations de toute taille et les accidents mortels sont fréquents.
5: Oui, les vues aériennes du navire MV June Aster montrent une ossature carbonisée encore fumante au large de l'île de Palawan. Dans le sud des Philippines, les

0: De l'incendie n'ont pas été identifiés. Pendant la nuit, les opérations de secours ont été compliquées par la météo et la force des vagues. Les recherches se concentrent désormais pour retrouver d'autres passagers. Et pour cela, les gardes-côtes se reposent sur des modélisations de dérives en mer, des outils pour calculer des trajectoires et déterminer où les personnes ont pu s'échouer. L'incident a débuté dans la soirée alors qu'il y avait à bord du ferry 134 personnes. Il avait quitté Manille pour se diriger vers la station balnéaire de Coron, très prisé des touristes philippins et internationaux pour ses paysages de cartes postales paradisiaques. Le flux maritime est extrêmement dense dans ce pays aux 7000 îles et les accidents nombreux avec pas moins de 160 morts dans les 5 dernières années. On pointe souvent la vétusté des navires et des normes de sécurité pas toujours appliquées. Ici, des passagers ont été retrouvés sans gilet de sauvetage.
1: Les précisions de Mélissa Barra. La Chine déplore, elle, au moins 20 morts après un incident sur un navire de marchandises en maintenance. Un incendie dans un port de Qingdao, dans l'est du pays. Le président Xi Jinping a donné des instructions pour rechercher d'urgence les personnes disparues et identifier les causes de ce drame.
2: Au Maroc, top départ de la campagne pour les législatives.
1: Les partis ont lancé leur offensive sur les réseaux sociaux pour promouvoir leur programme et conquérir les près de 16 millions d'électeurs inscrits qui sont appelés à désigner les 395 députés de la Chambre des représentants. Les inégalités sociales et territoriales s'annoncent comme l'un des enjeux majeurs de cette campagne dans un royaume où le chômage frappe durement les jeunes. L'Algérie vient de l'annoncer, elle a décidé de rompre ses relations diplomatiques avec les Émirats Arabes Unis. L'annonce a été faite à la télévision publique algérienne depuis plusieurs années. Des tensions persistent entre les deux pays et Alger accuse régulièrement Abu Dhabi d'ingérence dans ses affaires internes. Au deuxième jour du sommet international de Paris consacré à l'espace, Emmanuel Macron appelle à une gouvernance partagée de cet espace. Le président français déplore que malgré le traité de 1967, l'espace reste le seul grand bien commun mondial qui ne fasse l'objet d'aucune régulation. Il presse également l'Europe à développer ses propres vols habités pour se défaire des hégémonies chinoises et américaines. On reste en France où un rapport épingle les conditions d'accueil aux urgences psychiatriques des hôpitaux publics de Paris et de sa proche banlieue. Il vient d'être publié, ce rapport, au journal officiel par la contrôleure générale des lieux de privation de liberté, Marie Cazadebès. Ce rapport dénonce les temps d'attente des patients avant leur hospitalisation, des locaux inadaptés et des pratiques illégales.
2: Oui, un malade qui se présente aux urgences psychiatriques à Paris ou en Petite Couronne a des risques d'attendre près de 40 heures avant une hospitalisation à temps complet. Ce délai était de 30 heures début 2025. Ces patients en attente peuvent être une dizaine au même
3: vie
2: moment.
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5: En ce début de rentrée 2026, Bernard Perru, conseiller régional, titulaire d'établissement d'enseignement secondaire auprès du conseil régional d'Auvergne-Rhône-Alpes, souhaitait faire un point sur la rentrée dans les lycées régionaux de Villefranche-sur-Saône et du territoire. Une discussion avec celui-ci au lycée polyvalent Claude Bernard de Villefranche-sur-Saône en présence du nouveau chef d'établissement de la cité scolaire, Jean-Pierre Ayouf.
6: La région Auvergne-Rhône-Alpes est très impliquée, bien évidemment, dans l'une de ses compétences, qui est essentielle, c'est-à-dire les lycées. Et ici même, sur ce territoire, je suis investi à la fois dans ce lycée, le lycée Claude Bernard, le lycée Louis Armand, auprès aussi des établissements privés, Notre-Dame-de-Mongré, le CSND, et puis les établissements qui sont situés à Belleville. Et par conséquent, la rentrée, c'est un événement important, parce que ce sont des milliers d'euros qui, chaque année, sont affectés par la région, bien sûr, à nos établissements, pour accueillir les élèves dans les meilleures conditions. Et lorsqu'on vient au lycée Claude Bernard aujourd'hui, eh bien on se rend compte qu'un travail énorme a été mené pour pouvoir accueillir dans les bonnes conditions tous ces lycéens, 1401 dans cet établissement, 269 personnes qui travaillent ici, des enseignants, des administratifs, des personnels de la région, et par conséquent nous sommes là pour voir ce qui va, ce qui ne va pas encore, les améliorations à apporter, d'importants travaux vont être engagés, 450 000 euros d'investissement là à l'internat, et puis nous travaillons aussi sur l'instauration d'une nouvelle filière de sciences et techniques de labo pour être mise en place à la prochaine rentrée pour apporter encore des compétences nouvelles à ce lycée.
5: Ce sont aussi des agents régionaux au sein des lycées.
6: Bien évidemment, parce que si l'on regarde les chiffres, dans un établissement comme le lycée Claude Bernard, avec quelques 30 personnes qui sont affectées chaque année, bien sûr, pour l'entretien, pour la cuisine, qui est un point essentiel, puisque nous accueillons des milliers et des milliers de jeunes à tous ces repas, bien c'est une charge salariés salariale importante, puisque c'est 1,5 million d'euros, rien qu'en 2026, ici, dans cet établissement, ce qui donne des moyens énormes, justement, à chacun de nos établissements sur les territoires de la région Auvergne-Rhône-Alpes.
5: Les travaux avancés se poursuivent.
4: C'est déjà demandé. C'est les travaux d'Alvernac, 450 000 euros, là, qui vont débuter pour tous les sanitaires,
7: c'est les blocs sanitaires bouche.
6: Les travaux de l'internat, il s'agit de remettre, bien sûr, tous les sanitaires, tous les communs, je veux dire, dans des conditions parfaites pour accueillir les jeunes dans les meilleures conditions, car n'oublions pas qu'il y a bien sûr beaucoup d'externes, mais qu'il y a aussi des internes, et c'est ce qui fait la force d'un lycée tel que le nôtre.
7: Ah ben là, ils vont commencer assez rapidement et avec une fin prévue, une livraison prévue, levée, vous avez vu, les levées 16 septembre 2027.
5: La sécurité reste une priorité pour les établissements de région.
6: Oui, la sécurité est une priorité, priorité de la région. C'est la raison pour laquelle aujourd'hui les jeunes peuvent venir ici, j'allais dire, en toute confiance, grâce à la vidéoprotection, grâce bien sûr à l'accès très réglementé, grâce à toutes les mesures qui ont été prises. Et nous allons aussi continuer dans ce sens, de même que nous allons aussi travailler beaucoup pour que la chaleur qui s'impose période d'été soit moindre et que les examens puissent avoir lieu dans des salles qui soient plus clémentes.
5: Un projet qui vous tient à cœur, Bernard Perru, vous avez cité la santé mentale aujourd'hui nécessaire aux lycéens.
6: Oui, c'est un projet essentiel pour moi. Je dis même que ce devrait être la priorité lorsqu'on rencontre des jeunes. Et des jeunes, lorsqu'on voit leurs difficultés, lorsqu'on voit aussi le nombre de suicides des adolescents. Et je dis oui, il faut développer justement tout ce qui va en faveur de la santé mentale dans nos établissements. L'accompagnement, la prise en charge, c'est une démarche sociale, c'est une démarche de santé et c'est une démarche pour conforter les jeunes dans une vie où ils seront bien dans leur peau.
5: Et enfin, un bémol, depuis quelques années, la crise de l'énergie.
6: La crise de l'énergie a posé un gros problème, non seulement d'un point de vue climatique, mais aussi d'un point de vue financier, puisque la région Auvergne-Rhône-Alpes a accompagné tous ces lycées pour qu'ils puissent faire face, et tous ces moyens importants qui ont été apportés au lycée en complément des dotations habituelles, eh bien, sont autant de dotations qui ne peuvent pas être affectées à d'autres projets. C'est-à-dire qu'effectivement, la crise climatique coûte cher, mais elle a aussi des effets très négatifs pour le fonctionnement de nos établissements.
5: Nouvellement nommé au lycée polyvalent Claude Bernard de Villefranche-sur-Saône, Jean-Pierre Ayot se présente à nous et nous confie son premier ressenti.
8: Jean-Pierre Ayot, donc le nouveau proviseur de la cité scolaire Claude Bernard. Voilà, j'arrive de l'académie d'Aix-Marseille où j'ai occupé plusieurs postes de direction, en particulier dans le Vaucluse. C'est un changement dans la continuité puisque j'exerçais auparavant la direction d'une cité scolaire également. Donc je retrouve un certain nombre de caractéristiques qui sont identiques. Il faut, voilà, faut juste que je prenne le temps de m'acclimater à cette nouvelle environnement du lieu, de la région et au niveau organisationnel. C'est une rentrée dans la continuité des précédentes.
5: Un bel établissement qui a fait combien de rentrées effectivement cette année?
8: On est un tout petit peu moins de 2000 élèves sur l'ensemble de la cité scolaire avec 563 élèves au collège et un peu plus de 1400 au lycée.
5: Et des filières bien évidemment.
8: Et des filières, alors des filières professionnelles qui ont été très attractives, qui sont toutes complètes ou presque, et jusqu'aux filières de classe préparatoire. Donc on ne s'oubliera jamais assez l'excellence des résultats au concours l'année dernière.
5: Alors, quelles étaient cette rentrée 2026
8: La première préoccupation, c'était effectivement la mise en œuvre de l'interdiction des téléphones portables au lycée. Donc, ma prédécesseur avait organisé une interdiction dans les bâtiments, dans les espaces couverts. Donc, c'est assez facile de se positionner pour une mesure assez bien comprise. Au niveau portant sur la sérénité, la sécurisation des établissements et la santé, aussi sur la santé mentale des élèves.
5: Et autre phénomène également, celle de la canicule aujourd'hui.
8: Des sujets qui ont été déjà largement évoqués en lien avec la région. Si nous avons la chance d'avoir quand même un certain nombre d'espaces qui sont climatisés, qui ont pu servir pour les examens. Donc là, nous sommes actuellement dans une période aussi où on a des examens de session de remplacement et on profite encore de ces locaux. Donc c'est aussi une question d'organisation au-delà des travaux, trouver les endroits qui sont le plus adaptés pour faire passer les examens et mettre les lycéens dans les meilleures conditions.
5: Est-ce qu'il y a déjà une perception d'un projets ou de prévisions ?
8: Ce qui est très largement partagé sur la première lecture de l'établissement, c'est la grande diversité des projets qui sont portés par les enseignants, vraiment qui sont très engagés au service de la réussite de leurs élèves. Après, cette année, nous avons la chance de pouvoir bénéficier de la seconde vague d'évaluation de l'établissement, qui permettra de faire une analyse à presque à 360 degrés de l'établissement et de dégager les priorités qui seront celles de l'établissement.
5: Un établissement avec de grandes réussites ?
8: De très grandes réussites aux examens l'année dernière, avec de très très bons résultats à la hauteur des attendus sur un établissement tel que le nôtre. Très belle réussite en BTS, encore une fois en classe préparatoire.
5: La circulaire de rentrée 2026 est centrée sur la double mission des personnels de l'éducation nationale, instruire et protéger. Elle rappelle les deux priorités pédagogiques, la maîtrise du langage, la maîtrise du raisonnement scientifique, qui inclut des actions dans les enseignements, les projets d'orientation pour réduire l'inégalité entre filles et garçons dans les domaines scientifiques et technologiques. La circulaire rappelle l'autorité de l'école comme institution, le respect par tous des principes et valeurs de la République, notamment du principe de laïcité et la nécessaire civilité des élèves et des parents.
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Bonjour, bonjour, Yves au micro-micro pour une nouvelle émission de 24 secondes qui ne va pas déroger à la tradition et qui par conséquent va vous rappeler ou vous apprendre que 24 secondes est une émission consacrée à la musique de film, à cet art si particulier qui consiste à illustrer de manière sonore ou musicale les petites images qui bougent depuis un sacré bout de temps quelque part vers la fin du 19e siècle. Ce jour dans 24 secondes, eh bien nous allons consacrer 30 minutes à peine à un des monuments, peut-être le monument de la musique de film, en l'espèce Ennio Morricone, l'homme a priori aux 362 partitions, excusez du peu, mais il y a des maniaques qui apparemment ont recensé ça. Inutile de dire que nous allons en écouter quelques micro-éléments, mais nous allons les puiser dans un registre bien particulier qui est celui de la carrière américaine d'Ennio Morricone, bon, comme menu

film américain dont Ennio Morricone aura signé la musique était le Sierra Torride de Don Siegel, tourné en 1970 avec Clint Eastwood dans les rôles principaux, mais plus près de nous, en tout cas plus près dans la carrière d'Ennio Morricone, il y a en 1977 L'Exorciste 2 de John Boorman, et après, eh bien, les collaborations américaines commencent à, non pas se multiplier, mais à être plus conséquentes, même si, et jusqu'à la fin de sa carrière, eh bien, Ennio Morricone naviguera entre son cher pays d'Italie et puis des sirènes sans doute financièrement plus attrayantes, ça, on peut le comprendre. Et on va commencer cette émission avec un extrait d'une bande originale d'un film tourné en 1982 par John Carpenter. Alors, c'est assez étonnant, puisque John Carpenter, un des maîtres de cinéma fantastique et d'horreur, est bien connu pour avoir signé lui-même une bonne part des musiques de ses films, mais en l'espèce pour The Thing, tourné donc en 1982, qui était un remake, si on veut, d'un film d'Howard Hawks qui s'appelait La Chose d'un autre monde, tourné en 1951, eh bien, il aura fait appel au maître. Alors, The Thing, c'est un film d'horreur qui se passe quelque part dans l'Antarctique, où une créature, sans doute d'origine extraterrestre, eh bien, s'infiltre dans une base de recherche, et évidemment, elle va y semer la mort. Quoi d'autre? Dans les rôles principaux, Kurt Russell et Wilford Brimley, alors que des garçons, hein, dans la base en question. Il n'y a que des garçons. Musique, vous l'avez déjà compris, Ennio Morricone. Émission, 24 secondes.

Je vous l'assure, c'est bien une musique d'Ennio Morricone, mais pas la veine que vous connaissez, j'imagine, avec les voix langoureuses, ce genre de choses. Là, c'est la veine noire, mais pas si inhabituelle que cela chez Ennio Morricone pour un extrait de la bande originale de The Thing, un film de John Carpenter tourné en 1982. Alors, ma petite fiche ne le mentionne pas, alors ça, c'est pas bien. Petite fiche, ce n'est pas bien. Les effets spéciaux du film étaient signés de Rob Bottin, qui était un petit génie. Alors, en 1982, je vous rappelle, pour vous qui n'étiez pas né à cette époque-là, eh bien, il n'y avait pas d'effets spéciaux numériques, c'est surtout Steven Spielberg.

Spielberg avec Jurassic Park quelques années plus tard qui les introduira. Donc on faisait tout, si je puis dire, à la main, c'est-à-dire avec du plastique, du carton, des machins comme ça. Et ben je peux vous dire que quand on voyait ça en 1982 dans une salle de cinéma, ça faisait quand même très très très peur, les métamorphoses de la chose qui pouvait se métamorphoser en tout et en n'importe quoi. Et je peux vous dire que grâce à Rob Bottin, le n'importe quoi, ça y allait. Le tout donc avec une partition finalement très carpenteresque, si je puis me permettre ce néologisme, très carpenteresque, c'est joli, de Ennio Morricone, donc dans sa veine américaine. Et on va maintenant écouter un extrait de la bande originale d'un film de Brian De Palma tourné en 1987 qui s'appelle Les Incorruptibles. Et évidemment, Les Incorruptibles, c'est l'adaptation au cinéma du fameux feuilleton mais je peux pas vous le faire non plus, du fameux feuilleton avec Robert Stack en vedette, le pauvre Robert Stack qui sera Elliot Ness pour toute sa vie en fait, tourné, en tout cas diffusé à la télévision américaine entre 1959 et 1963. Le rôle d'Eliot Ness, eh bien, il avait été un instant envisagé pour Mel Gibson, pour William Hurt et même pour Harrison Ford, mais finalement, comme dirait l'autre, ce fut Kevin Costner qui l'obtint, et il était plutôt pas mal, le gars, avec à ses côtés Sean Connery, qui jouait le côté du bon, et Robert De Niro, tout à fait surprenant, dans le rôle d'Al Capone, avec Andy Garcia à ses côtés, et bon, ben, Robert De Niro, dans ses heures, c'est-à-dire avec 25 kilos, 15 kilos de plus, le front rasé, comme dans Taxi Driver, et les sous-vêtements achetés chez le même fournisseur qu'Al Capone. Ah ben, il est comme ça, Robert De Niro. C'est un perfectionniste, le gars. On écoute un extrait de la bande originale de ce film, évidemment signé d'Ennio Morricone, Les Incorruptibles dans 24 notes secondes.

Après The Thing, cette fois, toute la munificence, la magnificence d'Ennio Morricone pour un extrait de la bande originale des Incorruptibles, un film de Brian De Palma avec Kevin Costner et Sean Connery dans les rôles principaux. Quel beau costume ils avaient. Voilà un film dont la production était des plus soignées. Le scénario aussi était tout à fait intéressant. Il est vrai qu'il était signé de David Mamet, qui est aussi connu comme un homme de théâtre, un dramaturge, et pas uniquement comme un homme de cinéma qui avait réussi habilement à condenser en moins de 2 heures, eh bien, la saga d'Eliot Ness à la télé entre 59 et 63, comme je l'ai déjà cité. On va rester donc avec Ennio Morricone, bien sûr. On va rester en Amérique, bien sûr. Mais on va changer complètement de style et même retourner en arrière en écoutant un extrait de la bande originale d'un film tourné en 1978 par un extraterrestre, on peut l'appeler comme ça, en l'espèce Terrence Malick, Terrence avec 2 R. Terrence Malick, qui en 1973 avait réalisé un premier film très très remarqué qui s'appelait Badlands, la balade sauvage tournée dans les Badlands. Et en 1978, il sortit Les Moissons du Ciel, un film qui se passe quelque part dans les années 20, près de Chicago, quelque part à la campagne, avec une photographie absolument magnifique, co-signée par deux grands directeurs de la photographie, Nestor Almendros, qui avait notamment travaillé avec Éric Rohmer et François Truffaut, et puis Haskell Wexler, qui fut notamment le directeur de la photo de Vol au-dessus d'un nid de coucou de Milos Forman. Et c'est d'ailleurs Nestor Almendros qui, en 1979, obtint l'Oscar de la meilleure photographie pour ce film, Les Moissons du Ciel, tandis que le film lui-même obtint le prix de la mise en scène au Festival de Cannes. Bref, beaucoup de prix qui n'expliquent pas pourquoi après, eh bien, Terrence Malick, qui aurait pu poursuivre ce succès, eh bien, se tue pendant 20 ans, puisqu'il y a eu 20 ans entre Les Moissons du Ciel, 1978, et La Ligne Rouge, tournée en 1998, un film de guerre avec les plus grandes vedettes de l'époque, Sean Penn et quelques autres. Depuis, on a vu Terrence Malick, il aura même réalisé 3 films en 3 ans, mais enfin, sa filmographie, c'est à peine une dizaine de titres pour quelqu'un de relativement rare et avec une façon de filmer tout à fait élégante dont Les Moissons du Ciel témoignent déjà. Dans les rôles principaux, il y avait Richard Gere, Brooke Adams, Sam Shepard et Linda Mance. Certains sont devenus connus, d'autres moins. On écoute un extrait de cette bande originale. Ah si, précisons quand même qu'en anglais ça s'appelait Days of Heaven, les jours du paradis. Le tout dans 24 notes secondes. 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

La partition, un extrait de la partition éminemment pastorale d'Ennio Morricone pour Les Moissons du Ciel, la fille de Terrence Malick, tournée en 1978, dans lequel, à ma souvenance, il faudrait le vérifier, on écoutait aussi des extraits du Carnaval des Animaux de Saint-Saëns, entre autres. En tout cas, un très beau film, et ensuite 20 ans de silence. Terrence Malick avait certainement autre chose à faire que du cinéma, ma foi. Comment lui en vouloir, surtout qu'après, il a réalisé quelques autres chefs-d'œuvre. Allez, bientôt une émission à lui consacrée dans 24 notes secondes. On va rester avec Ennio Morricone, Made in America, si l'on peut dire, Et on va écouter un extrait à nouveau d'une bande originale d'un film de Brian De Palma, déjà cité tout à l'heure pour Les Incorruptibles. En l'espèce, ça s'appelle Outrage, un film sorti en 1989. En anglais, ça s'appelle Casualties of War. Casualties, c'est un peu les... comment dire, ce qui ne devrait pas arriver, c'est-à-dire les conséquences involontaires de la guerre, mais en l'espèce, le film s'inspire, hélas, de faits réels, c'est-à-dire d'événements survenus pendant la guerre du Vietnam, quelque part en novembre 1966, et impliquant, pour rester poli, des soldats américains qui n'avaient pas forcément le beau rôle, je veux dire, même pas en tant que soldats. Bref, une histoire des plus dramatiques, avec dans les rôles principaux essentiellement des garçons, Michael J. Fox, Sean Penn, déjà cité me semble-t-il, et John C. Reilly, le tout donc avec une musique d'Ennio Morricone dont je vous propose d'écouter un extrait, Outrage, dans 24 notes secondes.

Un extrait toujours très morriconien de la bande originale de Outrage. Nos amis québécois appellent ça Victime du Vietnam. On ne sait pas trop pourquoi. Un film de Brian De Palma sorti en 1989 et donc qui illustrait la carrière américaine, finalement assez conséquente, mais pas tant que ça si je regarde mes petites fiches de Ennio Morricone. Alors avec Brian De Palma, on revit Ennio Morricone avec Brian De Palma pour Mission to Mars. Certainement pas le meilleur film de Brian De Palma, ni la meilleure musique d'Ennio Morricone, à vrai dire. On avait hâte qu'ils arrivent sur la planète Mars, les passagers du véhicule, et ma foi, ils y arrivaient, et après, il se passait rien, en fait. On vit aussi Ennio Morricone avec Barry Levinson, un réalisateur multi-oscarisé, mais pas forcément pour ses meilleurs films, Bugsy, avec Warren Beatty, et puis Harcèlement, une histoire de harcèlement au travail, avec Demi Moore, si je me souviens bien. On le vit aussi illustré Lolita, un remake d'Adrian Lynn du film de Stanley Kubrick, avec une musique fameuse pour le film de Stanley Kubrick de Nelson Riddle. C'était, ma foi, pas forcément ce qu'il y avait de mieux. On vit même Ennio Morricone pour une de ses dernières partitions, et ce fera de ma part la seule pour laquelle il obtint un Oscar, avec Quentin Tarantino pour Les Huit Salopards. Alors, je le dis aux amateurs éventuels, aucune émission, jamais, sur Quentin Tarantino dans 24 9 secondes. Et oui, c'est comme ça. J'ai mes têtes, on se souviendra d'Hans Zimmer. Eh bien, Quentin Tarantino, c'est le même, mais côté réalisateur, mais ma foi, il offrit quand même, je dois lui reconnaître, cet Oscar à Ennio Morricone. On peut aussi considérer que Mission, le fameux film de Roland Joffé, avec l'une des musiques les plus connues d'Ennio Morricone, il est aussi américain, mais bizarrement, le plus grand film américain de Ennio Morricone, eh bien, c'est le Il était une fois l'Amérique, signé par son cher Sergio Leone, un chef-d'œuvre absolu avec James Wood et Robert De Niro dans les rôles principaux, une fresque injustement mutilée à sa sortie, et là encore une musique absolument fabuleuse. Il faut dire que la musique, elle avait été enregistrée avant le film et que le film épousait la musique. C'était le meilleur hommage qu'un réalisateur pouvait faire à un compositeur. Voilà, on va se quitter avec quelque chose de tout à fait différent. En l'espèce, un film de Wolfgang Petersen dans lequel on retrouve notre cher Clint Eastwood, déjà cité bien longtemps auparavant. Le film, il s'appelle Dans la ligne de mire, In the Line of Fire. C'est l'histoire d'un garde du corps qui essaie de capturer un méchant. Le méchant, c'est John Malkovich. Et évidemment, il emporte tout. Je veux dire par là qu'il est beaucoup plus intéressant que le gentil, parce que Clint Eastwood, ça va un moment, mais bon, n'en parlons pas. Voilà. On va se laisser sur la musique, c'est mieux In the Line of Fire, dans la ligne de mire et dans 24 notes secondes.

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2: Bonjour à toutes et tous et soyez les bienvenus dans ce nouvel épisode de Sur la route. Épisode de rentrée, épisode consacré à l'éco-construction, en compagnie de Julie Boucard-Zog, architecte de profession. L'éco-construction vise à minimiser l'impact du bâti sur la planète tout en proposant une approche durable, une réduction de la consommation d'énergie en favorisant l'utilisation d'énergies renouvelables. Mais entre fantasmes et réalité de terrain, comment y voir clair? C'est pourquoi aujourd'hui, nous vous proposons le portrait de Julie qui construit sa propre maison écologique en Ardèche. Et tout ce que vous avez toujours voulu savoir sur l'éco-construction, ou presque, eh bien sera abordé concrètement dans cette émission.

0: et il y avait d'autres petits arbres, etc. Mais on a gardé les plus gros, et notamment, on verra tout à l'heure, un superbe cerisier qui est à l'angle sud-est. Voilà, mais on a calé la maison par rapport au terrain. Le plus au nord possible. Le garage est au nord, comme ça il nous protège du vent. On évite les vis-à-vis aussi avec le voisin, parce que lui il a sa piscine et sa terrasse juste derrière. Et dans le garage, on a ici en dessous, la dalle du garage, une cuve de 10 mètres cubes de récupération d'eau de pluie. Donc sur les trois pans de toiture, on récupère les eaux de pluie et ça va servir à alimenter donc bien sûr le jardin. Notamment en été, quand on va commencer à avoir des restrictions d'eau. Je dis ça parce que du coup moi je suis de Perpignan, mes parents sont là-bas, ils ont eu pendant 2 ans très très peu de pluie, ça dépassait pas les 1 heure de pluie, hein. Vraiment c'était catastrophique.
1: Bonjour à tous, je suis Julie Bourcarzog, architecte passionnée d'éco-construction. J'ai fait mes études d'architecte à Marseille, notamment dans un département, enfin le studio s'appelait H21 pour habiter le monde au 21e siècle, et on s'est posé des questions sur comment est-ce qu'on pouvait construire autrement pour faire face aux enjeux, notamment climatiques, aux enjeux de ressources d'énergie, pour pouvoir adapter au mieux l'habitat en termes de confort, en termes voilà, d'économie aussi. Voilà, et sortir un petit peu des dizaines d'années là, post-guerre, je dirais, de construction où maintenant on construit de la même façon partout dans le monde. On appelle ça l'architecture internationale. Et voilà, c'était un boom en fait pour reconstruire, mais ça a amené à des dérives que l'on paye aujourd'hui, et en fait on voit qu'on voit pas, on va pas dans la bonne direction. J'ai étudié à l'école de Marseille du coup comment construire autrement, comment construire au 21e siècle. Après les études, je suis partie un an en Nouvelle-Zélande avec mon mari. Et on est revenu en France. On a passé quelques années à Lyon. C'était une ville qui était très bien pour commencer, on va dire, sa carrière, avoir des travaux dans les agences à droite à gauche. Mais c'est aussi une ville où il fait très très chaud l'été. On a eu envie de s'éloigner un petit peu de la ville, retrouver un petit peu plus la nature, la vie en vert et bleu, comme je dis, en fait, simplement voir le ciel, voir la végétation, etc. Donc on est venu s'implanter ici. On n'est pas du tout de la région. Moi, je suis plutôt Perpignan. Mon mari, il est ch'ti. Donc, j'avais coupé la poire en deux en disant on n'ira jamais plus au nord que Lyon. Et finalement, on est redescendu ici. On s'est posé à Tournon-sur-Rhône quelques années. Et là, du coup, on est en train de faire construire une maison écologique à côté de Saint-Jean-de-Muzolles.

la base, on voulait rénover une maison. Construire en neuf implique très souvent d'acheter un terrain dans un lotissement. Le problème d'acheter un terrain dans un lotissement, c'est que bon, bah déjà, les parcelles sont de plus en plus petites et à juste titre parce qu'on évite de grignoter les espaces agricoles, etc., les espaces naturels, et on a trop bouffé en fait ces espaces qui nous servent à vivre, hein, indirectement ou directement. Donc on voulait éviter ça pour cette raison-là, mais aussi parce que quand on achète un terrain dans un lotissement vierge, déjà il n'y a aucune végétation, tous les arbres sont rasés, donc il n'y a pas de possibilité d'avoir une couverture végétale pour pouvoir construire en bioclimatique, voilà, pour la conception bioclimatique. Souvent il faut attendre 10, 15, 20 ans pour avoir des arbres qui poussent, d'avoir une végétation qui soit suffisamment intéressante ou agréable. Et surtout quand on doit concevoir sa maison, et ben, il se trouve qu'il y a d'autres terrains à côté dans un lotissement, donc on ne sait pas ce que les autres sont en train de concevoir, et des fois on a la mauvaise surprise d'ouvrir une grande baie vitrée à un endroit où finalement le voisin lui aussi va mettre sa baie vitrée, on va être en face à face, hein, ça va être ridicule. Nous on a déjà vu des cas comme ça un peu ratés de conception parce que chacun construit dans son coin sans connaître le contexte. Donc c'est pour ça qu'on voulait d'abord rénover, puis finalement on avait vu une maison, bon, je passe les détails, on n'a pas pu l'acheter, et finalement le hasard des annonces a fait qu'on a trouvé ce terrain-là, et on appelle ça une dent creuse, c'est-à-dire qu'autour, tu vois, c'est déjà construit. Ouais. Au nord, il y a déjà une maison qui est là depuis 35 ans. Au sud, depuis une bonne vingtaine d'années. Et ce terrain est resté non construit, alors qu'il est constructible. Il y a 1500 mètres carrés constructibles. Si on enlève les mètres carrés qui sont pas accessibles, parce qu'en fait,

Là, on est vraiment au pied des monts Ardèche et après, il y a des restanques. Donc, c'est des terrasses avec des murs en pierre, etc. Et il y a une forêt, on a un demi-hectare de forêt, de cèdre qui monte là en plein Saint-Joseph. On est en appellation Saint-Joseph. Pour eux, ça valait rien. Bon, pour nous, ça valait quelque chose, même si c'était pas constructible. Et en soi, on a 1000 mètres carrés qui étaient exploitables, on va dire. Donc, on a essayé de condenser la maison, comme je disais, de la compacter pour garder le plus d'espace naturel possible. On a pu du coup concevoir en fonction de ce qu'il y avait autour, donc de la position des maisons aux alentours, où est-ce qu'on s'ouvrait pour pas qu'il y ait de vis-à-vis. On a conçu la maison pour avoir le maximum de soleil quand on veut, parce qu'il y a des volets roulants à l'est et au sud. Et comme le terrain monte à l'ouest, on voit qu'à partir de 16-17 heures, on est à l'ombre. Et en fait, ça, c'était une bonne chose. Pourquoi ? Parce que l'été, à partir de 17 heures, c'est là où les maisons arrivent en surchauffe. Alors, il y en a qui sont déjà en surchauffe depuis midi, hein, celles qui sont mal isolées, etc. Mais 17 heures, c'est vraiment le point critique jusqu'à 20h, 21h. Et là, les maisons, elles explosent. Voilà. Nous, à partir de cette heure-là, la maison sera à l'ombre. Donc, on a aussi choisi le terrain pour cette conception bioclimatique. Donc, c'est très important de le voir. On va être assez protégé aussi par la forêt pour tous les vents, mais aussi par le garage. Donc là, si on regarde maintenant la construction, nous avons la maison qui fait 8,50 m par 8,50 m extérieur, sur deux niveaux avec en deux pans. Et à droite, on a le garage qui fait la moitié, donc il fait 35 mètres carrés. C'est un grand garage. Bon, pour le coup, lui, il est construit en parpaing et il sera pas isolé. Le but, c'était de pouvoir stocker le maximum de choses à l'intérieur pour garder une maison qui soit sans trop de stockage, en fait, et garder le maximum de mètres carrés pour les pièces de vie, etc. Parce que la maison, elle est très bien isolée, avec 18 cm de laine de bois. Et en fait, les deux volumes sont l'un à côté de l'autre. Le garage suit la pente de la maison. On a l'impression que c'est comme si on était venu couper le volume en deux et qu'on avait écarté. Et du coup, c'est là que se passe en fait l'entrée. Et comme ça, ça guide en fait naturellement l'entrée vers la maison. On y va ?

0: À partir de quel moment une maison devient-elle écologique? Comment concilier confort thermique et facture énergétique mensuelle? C'est de tout cela et bien plus dont Julie va nous parler maintenant. Vous êtes bien à l'écoute de Sur la route, retour à l'entretien.
1: C'est vrai qu'on se demande à quel moment est-ce qu'on peut dire qu'une maison est écologique. Parfois on peut dire j'ai fait une maison bois donc c'est écologique, mais en fait il y a aussi du béton. Donc la frontière est un peu floue. Moi qui me suis beaucoup penchée sur ces questions-là, finalement c'est de se dire dans l'éco-conception, c'est d'aller pousser des curseurs un petit peu plus loin, c'est avoir le souci de la matière que l'on utilise et de l'énergie que l'on utilise, et de se dire comment je vais l'utiliser, pour quoi faire, pour répondre à quels besoins et quels sont les réels besoins aussi. Si on regarde aujourd'hui, on a des soucis aussi de gestion d'eau, voilà, de pouvoir avoir une ressource en eau, une ressource en énergie, surtout en ce moment, on voit bien qu'il faut sortir de l'énergie du pétrole, notamment parce que ça pollue, que ça coûte cher et qu'il y a des problèmes géopolitiques, de guerre, etc., qui ne sont pas souhaitables. On peut aussi la produire, donc il y a tout l'autovoltaïque, l'éolien, etc. En tant que particulier et à l'échelle du bâtiment, on peut aussi produire de l'énergie, donc c'est ça qu'on peut se poser, la production et après de la consommation. Comment est-ce qu'on va consommer donc cette eau, cette électricité ou autre énergie, ou comment est-ce qu'on va réussir à ne pas l'utiliser. Dans la conception écologique, il y a toute une partie en fait de conception bioclimatique. Voilà, c'est tout ce qui est maison passive en fait. Comment utiliser le terrain, le soleil, le vent, la végétation pour limiter les dépenses ou justement pour récupérer ces ressources solaires, l'eau, etc., qu'on peut récupérer via les eaux de pluie. Et après, il y a une autre partie qui est la chair du bâtiment. Comment est-ce qu'on va bâtir? Parce que jusqu'à présent, on se posait beaucoup la question du confort thermique d'hiver et notamment de l'énergie qu'on va utiliser dans le bâtiment, dans sa vie. C'est-à-dire qu'une fois qu'il est construit, tous les mois, on va payer des factures pour chauffer, refroidir son bâtiment. Et c'est ça qui a commencé à faire bouger les réglementations, comme la réglementation thermique, la RT 2012. C'était comment est-ce qu'on va consommer moins d'énergie dans le bâtiment parce que ça pollue et que ça coûte cher. Par contre, en amont, on s'est aussi rendu compte qu'il y avait toute l'énergie et la matière qu'on utilise pour fabriquer le bâtiment, donc le matériau en lui-même. Et là aussi, donc il y a toute une réflexion, et j'en reparlerai peut-être plus tard avec l'activité que je fais à côté de mon activité d'architecte, hein, sur quel matériau on utilise, parce que le matériau a un bilan carbone en fonction de là où il a été extrait, comment il a été fabriqué, d'où il vient, donc tout le transport, etc. Et ça aussi, ça pollue. Donc dans l'écologie, on fait aussi attention à ça. Donc c'est-à-dire toute la matière, les matériaux qu'il y a en amont d'une construction, et ensuite toute l'énergie ou la matière qu'on va utiliser pendant la vie du bâtiment, celle-là qui est un petit peu mieux connue. Tout ça, ça s'entremêle entre l'énergie qu'on va utiliser pendant le bâtiment et l'énergie qui a été utilisée pour construire le bâtiment. Et après, est-ce que c'est écologique? Moi, je pars du principe qu'on ne peut pas faire des choses parfaitement, que même si on vise à faire une maison super écologique, on va se rendre compte qu'il y a des choses qui sont perfectibles, qu'on peut toujours aller plus loin, faire mieux, mais des fois il y a des alternatives qui n'existent pas encore. Et on va le voir avec cette maison, c'est une maison ossature bois, mais on a un socle en béton pour plusieurs raisons. Déjà, on n'a pas eu le choix au niveau sismique. Ici, on est en zone sismique 3, on est obligé de respecter l'Eurocode 8, et je vais passer les détails, mais en gros, il nous faut un socle béton avec un chaînage périphérique, etc., entre autres. Donc on n'avait pas le choix, on pouvait pas faire de fondation sur pilotis, donc oui, il y a du béton dans cette maison, il y a aussi du plastique parce qu'on a de l'isolant biosourcé, mais on a un frein à vapeur qui lui est en partie plastique, donc le plastique on peut pas s'en passer. Le béton, c'est difficile encore aujourd'hui, mais le tout, c'est de leur trouver leur bonne place. Et comme on dit dans le milieu de la construction, on est beaucoup à dire qu'il faut mettre le bon matériau au bon endroit et de se dire, ok, ce matériau, qu'est-ce qu'il a comme propriété? À quelle problématique il va répondre dans l'équation? Et où est-ce que il va m'apporter le plus d'atouts? Et du coup, comment je vais l'utiliser au mieux? Et c'est ça, en fait, qui est passionnant. Et je pense qu'il faut s'enlever le frein de dire ah là là, j'utilise du plastique, ah là, j'utilise ça. Non, parce qu'en fait, sinon, ça nous bloque et on n'avance pas. Et forcément, il y aura toujours des critiques à faire. Après, il y a aussi le porte-monnaie hein, qui, des fois, fait qu'on peut faire un choix plutôt qu'un autre. Voilà. Bon, nous, de ce côté-là, construire en bois, ça nous coûtait beaucoup plus cher. Donc, on a décidé de faire une partie du second œuvre nous-mêmes. Et aussi, on a essayé de construire le moins de mètres carrés possible. On verra, mais la maison, en fait, en termes de surface de plancher, elle fait que 115 mètres carrés pour 3 chambres. Alors, c'est vrai que ceux qui habitent en ville, ils vont dire, ah, c'est cool, 115 mètres carrés, vous êtes quand même bien, parce que les appartements, voilà, il y en a qui habitent dans des appartements de 70 mètres carrés pour une famille de 4, quoi. Mais c'est vrai que là où on est, 115 mètres carrés, c'est pas beaucoup. Les maisons, elles font toutes 140 mètres carrés, voire plus. Donc, voilà, on a été frugal de ce côté-là. Il faut mettre les bons mètres carrés là où il faut. Ça aussi, d'être architecte, j'ai pu optimiser les choses. Et puis on a quelques astuces pour comment avoir l'impression d'avoir des grands volumes alors qu'on a que 115 mètres carrés voilà, de construction.

0: par le ciel, les puits de lumière, l'accès direct à la nature et la vie de bureau, les écrans. Ça vous parle ? On espère, car c'est un peu de tout ça dont on va parler maintenant, en compagnie de Julie, autour de l'éco-construction. Vous êtes toujours à l'écoute, vous, de Sur la route. Retour à l'entretien.
1: Pour information, on a 20 ouvertures dans la maison. À titre de comparaison, la maison qu'on a actuellement en location, elle fait 115 mètres carrés aussi. Et elle n'a que 11 ouvertures. Donc en fait, on est quasiment à deux fois plus. C'est vrai que c'est un luxe qu'on se paye, mais c'est aussi la qualité de la maison. C'est-à-dire on va avoir des apports solaires avec des volets roulants sur lesquels donc on va pouvoir jouer en fonction des saisons pour faire rentrer ou non les apports solaires. On voit la végétation tout autour. Ça, c'est génial. On a des doubles hauteurs. On voit le ciel, en fait. Les fenêtres, on voit le ciel. Les fenêtres, là, elles font 2,40 m de haut, alors qu'en standard, c'est plutôt 2,15 m. Elle fait 2,55 m. Donc ça permet de voir le ciel, et en fait c'est ça le luxe, c'est d'être reconnecté à ce qui se passe dehors, au temps qui passe, etc. Et c'est des choses qui nous permettent d'être bien aussi dans nos têtes. C'est que moi, en tant qu'architecte, je travaille beaucoup sur l'ordinateur et on voit pas le temps qui passe, on sait pas quelle heure il est, etc. Et si on est dans des espaces où il n'y a pas beaucoup de lumière extérieure, on est coupé de tout ça, et finalement tout ça peut nous mener au burn-out, en fait, tout simplement. Ou il y a des centaines de façons de décrire ce qu'est l'architecture, mais une des descriptions, c'est de dire qu'un bâtiment est là pour permettre un usage et permettre un bien-être. Et j'aime beaucoup cette notion d'art de vivre. Vous avez peut-être en tête, voilà, un bâtiment dans lequel vous vous sentez bien pour tout un tas de raisons. Et je vous invite à ouvrir les yeux là-dessus, à se dire, tiens, ce bâtiment, comment je me sens? Qu'est-ce qui fait que je me sens bien ou qu'est-ce qui fait que je me sens pas bien? Est-ce que c'est parce qu'il fait froid ou il fait trop chaud? Est-ce que c'est la lumière? Est-ce que c'est les espaces? Est-ce que c'est trop petit? Est-ce que je me sens trop confiné ou autre? Et vous allez voir que, en fait, tout est une question d'architecture, d'espace, donc de hauteur de plafond, comment va rentrer la lumière, comment est-ce qu'on se déplace dans l'espace, où est-ce qu'on place nos meubles. L'architecte est là pour créer des espaces qui va permettre d'être libre autant dans sa tête que dans ce que l'on fait. Et c'est pas pour rien que toutes les personnes qui font des métiers de création, des fois, recherchent des lieux inspirants pour pouvoir écrire, pour pouvoir dessiner, pour pouvoir créer. Et c'est super important d'être conscient de ça, même si on n'est pas architecte, parce qu'en fait, ça nous impacte tous, mais certains sont impactés sans savoir pourquoi. On a acheté le terrain il y a 3 ans. Notre offre d'achat du terrain a été acceptée le jour de la naissance de ma fille Alice. Donc c'était il y a 3 ans. Donc ça a été long après, en parallèle des enfants et du travail, de faire ce projet. Donc ça a été long à le sortir, à le porter. Mais maintenant qu'il commence à sortir, c'est lui qui nous porte. Et c'est lui qui va nous porter tous les jours, à chaque fois que je vais franchir la porte de la maison, que je vais voir la végétation par les fenêtres, etc., d'avoir bien choisi l'emplacement des fenêtres en fonction, on a aussi choisi le terrain en fonction de ça, à chaque fois, ça va être une bouffée d'oxygène, un ressourcement, et on va pouvoir développer plein d'autres projets, parce qu'on aura notre QG ou notre nid, notre lieu qui ressemblera à qui on est, et ce dont on a besoin, tout simplement, pour vivre, quoi. We'll be right back.

0: voilà, l'émission touche à sa fin. On a tout juste le temps de retrouver une dernière fois Julie, qui va nous donner un petit tip au niveau isolation. Vous êtes bien à l'écoute de Sur la route. Retour à l'entretien.
1: Tout à l'heure, t'as employé un mot, enfin t'as employé une expression, tu as parlé d'ossature bois. Qu'est-ce que ça veut dire, une maison en ossature bois?
2: L'ossature bois, c'est la structure, c'est le squelette de la maison est en bois, donc c'est les charpentiers qui ont fait le plus gros du travail. On a une maison sur 2 étages, sur un plan carré. C'est un peu le hasard, mais finalement c'était bien aussi de faire comme ça. Donc la maison fait 8 mètres par 8 en intérieur. On a des murs de 34 cm d'épaisseur à peu près. Et on a voilà, deux niveaux avec un toit de pan. Voilà, donc finalement on est très compact pour plusieurs raisons, pour prendre le moins de place sur le terrain, parce que c'est comme ça aussi au niveau économique, bah, qu'on arrive à économiser hein, tout ce que, plutôt que d'avoir tu sais, quand on a des plans en L ou autre, on a beaucoup de linéaires de murs périphériques pour un nombre de mètres carrés ben, moindre. Là on a optimisé pour des raisons confort mais aussi des raisons économiques. Construire en bois c'est un petit peu plus cher, par contre c'est beaucoup plus chaleureux. Voilà. Et après, dans cette ossature bois, on est venu mettre de l'isolant en laine de bois. Donc, on a 14 cm d'isolant de laine de bois, plus encore 4 cm qui viennent. Et le but, c'était d'avoir une maison qui soit autant confortable en hiver qu'en été. Parce que le bois, c'est moins conducteur. Donc, on aura une meilleure performance thermique l'hiver, mais aussi l'été. On voit que les étés sont de plus en plus chauds, on enchaîne les canicules, il va y avoir aussi des restrictions d'eau. Donc l'idée, c'était d'avoir une maison qui soit le mieux isolée aussi au confort d'été. Et ça, c'est quelque chose qui est rentré dans la réglementation thermique qu'on appelle la RE 2020. C'est justement le confort d'été. Parce qu'on s'est beaucoup occupé du confort d'hiver. Donc ça, maintenant, on sait mieux faire, on isole mieux les maisons. Par contre, il y a le confort d'été auquel il faut faire attention. Et c'est là où il faut bien choisir son isolant. Il faut choisir un isolant avec une capacité de déphasage qui soit le plus grande. Alors, on va peut-être pas rentrer dans les termes techniques, mais c'est le temps qu'il faut, en gros, à la chaleur extérieure pour rentrer dans la maison. Et plus ce temps-là est long, et ben plus, en gros, vous avez la maison... en gros, le temps que la chaleur rentre dans la maison, c'est la nuit, quoi. Donc en fait, la chaleur fait sens marche arrière et vous pouvez enfin aérer votre maison. Alors que si la chaleur rentre au bout de 4 ou 6 heures, bah, à midi, vous êtes déjà en train de cuire dans votre maison. Voilà. Donc là, il faut bien choisir ses isolants. Et souvent, les isolants avec le meilleur déphasage sont des isolants biosourcés. Donc laine de bois ou même ouate de cellulose. Il y a aussi des isolants recyclés en coton. Voilà, ce genre de choses qui coûtent maintenant beaucoup moins cher et qui sont très abordables. En fait, avant, on réfléchissait à deux fois, mais en fait, ces isolants sont abordables. Donc, j'invite tout le monde à les utiliser.
0: Voilà, c'est fini pour aujourd'hui. Merci à Julie pour la visite, les tips et la conversation. Un entretien mené par Christelle Jacob de l'association Résonance. Mixage et musique par Indy Grand. Si vous voulez en savoir plus sur Julie et son travail, rendez-vous sur son site julieburcard.wixsite.com. Burcard, B-O-U-R-Q-U-A-R-D. 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
2: Bonjour à toutes et à tous, Christina Silvero pour ce bulletin de Nu Info. À la une, Ebola en République démocratique du Congo, l'ONU appelle à répondre aux urgences des communautés pour freiner l'épidémie. Le phénomène El Niño se renforce, l'OMM alerte sur des mois de météo extrêmes à venir. Enfin, 20 millions d'enfants victimes de violences sexuelles facilitées par le numérique, l'UNICEF appelle à agir. En République démocratique du Congo, l'épidémie d'Ebola ne faiblit pas. Plus de 6100 cas et près de 3000 décès ont été signalés dans 60 zones de santé réparties dans 6 provinces. L'OMS alerte, la majorité des décès surviennent encore au sein des communautés, chez des personnes qui n'avaient pas été identifiées comme contact. La riposte doit donc être renforcée. Le gouvernement congolais vient de lancer un plan de 1,3 milliard de dollars pour les 6 prochains mois auxquels l'ONU appelle à contribuer. Mais le succès de cette riposte dépend aussi de la participation des communautés. Dans des zones déjà frappées par les conflits, les déplacements et l'insécurité alimentaire, leur urgence première reste souvent de nourrir leur famille. Ces besoins doivent donc eux aussi être pris en compte dans la riposte, comme le précise David Stevenson, directeur du Programme alimentaire mondial en RDC.
3: Il est difficile pour les communautés de comprendre pourquoi il est nécessaire de prioriser les actions nécessaires de répondre à l'Ebola quand il y a beaucoup d'autres défis pour eux. Même dans le secteur de santé, il y a la malaria, la tuberculose, il y a le sida. Et leur priorité est d'avoir assez d'alimentation pour leur famille et pour eux-mêmes. Donc, il hésite de participer dans le programme de réponse d'Ebola sans avoir assez de leurs besoins. C'est assez évident, franchement. Heureusement et finalement, après quelques mois, la communauté ensemble, avec le bon leadership du gouvernement RDC, avec la coordination au sein des Nations Unies, au sein de la communauté humanitaire, il mieux comprend la nécessité d'avoir une approche compréhensive. Ensemble avec le besoin de la communauté prioritisée. Et leur besoin, c'est pas seulement d'avoir une réponse sanitaire, mais d'avoir une réponse de leur situation urgente.
2: Continue de gagner en puissance. Selon l'Organisation météorologique mondiale, le phénomène devrait persister jusqu'en février 2027 avec une probabilité proche de 100%. Ce réchauffement exceptionnel du Pacifique tropical perturbe les régimes de pluie et les températures à l'échelle de la planète. Ses effets varient d'une région à l'autre et selon les saisons. L'OMM fournit ses prévisions pour aider les pays à anticiper les risques et à préparer leurs réponses. Wilfran Mufuma Okia, chef de la section des prévisions climatiques à l'OMM.
4: En fait, El Niño, c'est un mécanisme qui réorganise le climat tropical et qui a pour effet de changer la probabilité des sécheresses, des inondations et des extrêmes. Donc si on prend une région qui va de l'Inde jusqu'à l'Australie, en période d'El Niño, suivant des saisons, on s'attend à des déficits de précipitations. Je prends une région différente, qui est l'Afrique de l'Est, Kenya par exemple. En temps El Niño, pendant la période de pluie, on s'attend à des excès de précipitations qui souvent sont liés avec des inondations. Et puis on peut voir beaucoup de régions comme ça dans le monde sont affectées. Même en Europe, on n'est pas à l'abri, parce que El Niño, des fois, se combine avec certains autres facteurs pour rendre des hivers plus pluvieux. Les informations publiques aujourd'hui, c'est que El Niño est bien établi et se renforce. On entrevoit le phénomène aller jusqu'en février 2027. Et le pic serait atteint entre novembre et décembre. Mais ce qu'il faut savoir, c'est qu'il y a des régions du monde qui sont affectées avant le pic, d'autres pendant le pic et d'autres après. Donc le pic, c'est une information, mais selon où on se trouve sur la planète, selon sa saison d'altérée, El Niño peut avoir des conséquences différentes. Et le but ici, c'est de fournir l'information.

0: Kinti de l'UNICEF.
1: On a vu que la clé, c'est vraiment le dialogue. Donc, on appelle les parents à avoir un dialogue ouvert, régulier et un comportement non culpabilisant vers l'enfant parce qu'ils devront savoir qu'ils pouvaient parler à leurs parents ou d'autres adultes de confiance sans être jugés ou punis. Les parents, tout seuls, ils ne peuvent pas faire face à cette situation. Donc, c'est pour ça qu'on pense que c'est une responsabilité de la société plus en général, du gouvernement, des réseaux sociaux, des entreprises technologiques et des parents, des écoles et toute la société impliquée dans le support aux enfants. Je voulais dire une chose, enfin, les enfants, ils ont parlé avec nous avec courage. Du coup, aujourd'hui, on a les données, nous avons les témoignages et aussi des solutions. Donc, je pense que c'est juste le temps d'agir.
0: Voilà, fin de ce bulletin de Nuit Info. Merci de votre fidélité. À bientôt.
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3: Le tour d'horizon de l'actualité sportive du Beaujolais Val-de-Saône, c'est tout de suite dans Calade Sport. Humilié à Fleury la semaine passée et dernier ex-aequo du classement de la Ligue 3 de football après les 5 premières journées, le football club Villefranche-Beaujolais tentera de se refaire une santé à domicile samedi 12 septembre à 14h45. Les Tigres auront cependant fort à faire contre La Roche Vendée, troisième du classement et pour l'instant invaincu. En National 1, le Gaul Football Club disputera son troisième match de la saison en accueillant à Ludovic Joly à 18h samedi le Canet en Roussillon. L'occasion d'obtenir peut-être sa première victoire face à la lanterne rouge du classement qui a déjà perdu ses trois premiers matchs. De son côté, le FC Limonest Saint-Didier se déplace samedi toujours à 18h sur la pelouse de Châteauroux pour là encore un duel contre la Berrichonne entre deux formations n'ayant pas encore gagné. C'est parti pour une nouvelle saison de rugby avec nos trois représentants engagés en championnat fédéraux cette année. Dimanche 13 septembre, le CS Villefranche reçoit Ilkirch Grafenstaden à 15h15 au complexe de l'Escale d'Arnas. En fédéral 3, le Sporting Club de Tarare ouvre sa saison à Léon-Masson devant Aix-les-Bains et le rugby club Belleville, qui retrouve ce niveau, accueille le Puy à la même heure. Beaujolais Basket dispute samedi 12 septembre son deuxième match de National 2 de la saison et tentera de glaner son premier succès dans un derby contre l'Ouest Lyonnais Basket au complexe Moulin-Caron de Dardilly à 20h. En National 3, l'AS Tarare voudra confirmer son succès inaugural en recevant Eddie Scheim au complexe du Viaduc, toujours à la même heure. Le handball Saint-Julien de Nice-Églézé reçoit Saint-Germain-Blavozy samedi 12 septembre à 19h45 à la salle Saint-Roch avec la volonté d'ouvrir leur compteur pour les Violettes à l'occasion de la deuxième journée de leur retour au championnat national 2. Et puis les formations de l'élite amateur de cyclisme ont rendez-vous dans le Cher à l'occasion du 75e Paris-Bourges, 7e et dernière manche de la Coupe de France DN1 2026, samedi 12 septembre. Le vélo-club Villefranche-Beaujolais, 5e du classement général par équipe avant cette dernière épreuve, dominée largement par le VC Rouen, tentera de grappiller une ou deux places au terme des 165 km de course au départ et à l'arrivée de Belleville sur Loire, Lucas Minguenot pour l'heure 5e du classement général individuel, ou encore Tom Lambert-Wetzel, 15e, seront sans doute à pied d'œuvre. Départ à partir de 11h30 pour un parcours très varié dans le Sancerrois. Bon week-end de sport à toutes et à tous.
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5: Rentrée 2026 petite enfance, la communauté d'agglomération Villefranche-Beaujolais-Saône adapte ses services aux évolutions des besoins des familles. L'espace Trois Pommes à Glizé accueillait élus et responsables de la petite enfance ce 3 septembre dernier pour faire le point sur les nouveautés des communes concernées du territoire. Avec nous Pascal Ronzière, président de la communauté d'agglomération Villefranche-Beaujolais-Saône et Catherine Rabourdin, vice-présidente déléguée à la petite enfance, en présence du maire de

0: Les Guilain de Longvial.
1: Comme tous les ans, hein, c'est un moment crucial pour permettre d'accueillir au mieux les enfants, les plus jeunes, là, en l'occurrence. Et donc, c'est des moments qui se préparent. C'est pas toujours facile puisque c'est des équipements qui sont très sollicités pendant toute l'année. Donc, il y a cette période estivale, hein, où qui permet de faire des aménagements, mais dans une période où c'est aussi les vacances, hein. Plus largement, le côté important, c'est lié au rôle que jouent ces structures, hein, qui sont là en soutien pour les familles et qui doivent s'adapter justement à l'évolution de l'organisation familiale. J'évoquais tout à l'heure, famille monoparentale, les parents qui travaillent et faire en sorte que les familles trouvent les solutions qui seront adaptées à leur rythme, hein, mais tout en maintenant chacun face à ses responsabilités, puisque là aussi, le rôle de parent est indispensable, hein, et doit avoir toute sa place, hein, dans cette organisation. C'est pour ça que pour moi, c'est vraiment une notion d'accompagnement et c'est important parce que on se rend compte aujourd'hui qu'il y a quand même de plus en plus de situations où les parents peuvent être démunis, désemparés par rapport à ce qu'ils doivent assumer, et donc il faut être là justement. Et le fait que ça puisse avoir lieu au niveau des crèches, halte garderie, mais aussi les écoles maternelles, ça me paraît important parce qu'on assure des vraies fondations solides pour l'avenir et ça évite derrière des situations plus compliquées dès qu'on arrive dans les écoles primaires.
0: Pascal Ronzière, président de la communauté d'agglomération VBS, rappelait toute l'importance accordée à la petite enfance sur l'agglomération, une compétence qui est un choix intercommunal.
2: Oui, il y a des communes qui ont gardé la compétence de l'accueil de la petite enfance. À notre échelle, elle est intercommunale, à l'échelle de la communauté d'agglomération. Et pour moi, c'est une très belle compétence parce que, évidemment, les parents nous confient leurs enfants. Donc, on a la responsabilité de leur offrir un service de très grande qualité et de très grande protection. Et c'est aussi une part importante de nos effectifs puisque on a 140 agents qui accueillent chaque année près de 1000 enfants. C'est un tiers à peu près des effectifs de la communauté d'agglomération.
0: Trois axes d'action sont plus particulièrement menés.
2: Oui, le premier axe, c'est d'abord le soutien aux familles et la possibilité notamment de permettre aux parents de travailler et de nous confier leurs enfants pendant leur temps de travail, avec là aussi des modes de travail qui évoluent, le télétravail, les temps partiels, etc. Et donc nous, on doit adapter notre réponse par rapport à ces demandes. La deuxième dimension, c'est la notion d'équité territoriale, c'est-à-dire que chaque famille dans chaque commune de la communauté d'agglomération puisse trouver une solution entre les assistantes maternelles ou des équipements publics. Et c'est pour ça que nous construisons une crèche à Blasserey, puisque sur la partie nord du territoire, il n'y avait pas d'équipement public de la petite enfance. Et puis enfin, la troisième dimension, qui est pour moi très importante, c'est la protection de l'enfance et comment nos agents, nos personnels peuvent aussi repérer des situations parfois difficiles. C'est des sujets qui sont extrêmement sensibles, qui sont extrêmement graves. On accueille des enfants qui sont très jeunes et qui n'ont pas toujours la possibilité de s'exprimer. Mais donc, notre équipe doit aussi être vigilante par rapport à des atteintes qui pourraient être portées aux enfants dans un autre cadre que celui de la crèche dans laquelle ils sont accueillis.
3: Donc, une formation, en quelque sorte, de ces personnels qui sont à l'écoute, à l'éveil, en quelque sorte.
2: C'est oui, ça nos personnels, nos agents sont formés, effectivement, pour repérer des situations difficiles et pouvoir, le cas échéant, opérer des signalements auprès des services de la protection de l'enfance.
0: Des avancées importantes au fur et à mesure des années, de travaux d'aménagement aux accompagnements renforcés, l'agglomération VBS poursuit une dynamique d'amélioration auprès des familles. Avec nous, Catherine Rabourdin, vice-présidente déléguée à la petite enfance.
4: Beaucoup de choses pour cette rentrée de 2026. Alors, l'ouverture de la future crèche de Blasserey, dont on a déjà parlé, me semble-t-il. Les travaux avancent, donc quelques nouvelles de l'avancée de la crèche, les travaux avancent, les murs sont terminés, les murs en bois et paille, la pose de la toiture, et là on va attaquer les aménagements intérieurs. Donc pour le moment on reste dans les dates prévues initialement, avec une ouverture donc sur 2027, un établissement donc de 36 places qui accueillera les enfants de 10 semaines à 6 ans.
0: Un plan d'action pour l'amélioration des besoins des familles.
4: Un programme d'investissement en cours important sur les conditions d'accueil de tous les enfants. Un programme sur de rénovation énergétique sur les crèches des Diablotins, Cachou et les Vergers, qui vont être raccordées au réseau urbain de chaleur, permettant de supprimer progressivement toutes les chaudières au gaz. Et puis également le réaménagement de la cour de la Souris Verte adjacent, avec un projet de désimperméabilisation des sols pour favoriser l'infiltration des eaux de pluie et créer un niveau de fraîcheur. Et puis le plan de climatisation qui est maintenant terminé depuis le 24 août. Je suis contente de dire que toutes nos crèches sont climatisées, alors sauf une qui va faire l'objet, les Diables d'Autun, d'une rénovation complète. Mais toutes les autres crèches sont enfin climatisées. Donc ça, c'est une bonne nouvelle pour nos enfants.
0: Une offre diversifiée de solutions d'accueil collectif, mais aussi individuel auprès des assistants maternels agréés.
4: Oui, effectivement, on en dénombre, donc on compte 326 assistantes maternelles recensées sur notre territoire, et d'où l'intérêt de la mise en place de deux relais petite enfance itinérants, dont un nouveau lieu dédié ouvre courant octobre à peu près, à Jassan-Rioté, sous la crèche de la Souris Verte, un espace dédié et adapté au temps collectif des assistantes maternelles pour pouvoir favoriser effectivement les échanges entre elles, les formations et les soutenir dans ce métier difficile. Oui, alors sur 2025, c'est 1015 enfants qui ont été accueillis dans les crèches intercommunales et les crèches associatives.
0: Et enfin, un accompagnement personnalisé via le guichet unique Petite Enfance.
4: Alors, le guichet unique qui a été mis en place, effectivement, puisque grâce à ce guichet unique, on peut recenser toutes les demandes et les attentes des parents en termes de garde d'accueil collectif dans les crèches, mais aussi l'accueil individuel au niveau des assistantes maternelles. Et ce guichet unique est très important pour nous, parce que c'est un véritable baromètre. On a mis également en place, l'agglomération s'est dotée d'un observatoire de la petite enfance, qui est un véritable outil à la décision. Il permet effectivement de suivre les indicateurs, notamment la baisse de natalité, l'analyse des besoins, puisqu'on sait que les familles ont des besoins qui sont en train de muter complètement sur des créneaux horaires qui ne sont pas tout à fait les mêmes, des amplitudes horaires et le nombre de jours de garde. Donc voilà, tout ce guichet unique et l'observatoire de petite enfance vont nous permettre de piloter au plus juste les attentes des familles.
0: Pour cette rentrée Petite Enfance 2026, la communauté d'agglomération Villefranche-Beaujolais-Saône offre des réponses plus rapides et mieux adaptées aux nouvelles attentes des familles en matière d'accueil. Car les demandes évoluent, la baisse de la natalité modifie aussi progressivement les besoins.
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0: 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Il est 18h à Paris, 16h en temps universel.
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0: Bonsoir à toutes et à tous. Je suis ravie de vous retrouver pour cette édition. À la une, l'Europe qui doit développer ses propres vols habités pour aller dans l'espace. C'est du moins ce que pense le président français, Emmanuel Macron. Il l'a dit ce jeudi à Paris, en clôture d'un sommet consacré justement à l'espace. Depuis hier, le président américain tente de mobiliser les électeurs à la convention du Parti républicain. Donald Trump, qui a aussi rendu hommage à Charlie Kirk, cette figure de la droite nationaliste qui avait contribué à sa réélection et qui a été assassinée l'an dernier. La tapisserie de Bayeux est exposée depuis ce matin au British Museum de Londres. Cette œuvre raconte la conquête de l'Angleterre par les Normands. Elle suscite un engouement exceptionnel chez les Anglais, vous l'entendrez. Et puis la flamme olympique a été allumée ce jeudi à Athènes en vue des Jeux olympiques de la jeunesse de Dakar qui débuteront le 31 octobre. Pour l'ancien champion Ibrahim Awad, c'est une fierté de ramener la flamme au Sénégal.
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0: Le sommet international dédié à l'espace s'est achevé ce jeudi à Paris. Cette réunion a notamment été l'occasion pour l'Union européenne de s'afficher comme un acteur de poids, un acteur important qui veut concurrencer les grandes puissances dans ce domaine. L'Europe espère avoir ses premiers vols habités d'ici 10 ans, Charlotte Cosset.
3: Face à la concurrence américaine, le président Macron l'assure, l'industrie européenne doit travailler de concert.
4: Si l'Europe ne joue pas ensemble, si elle ne joue pas ensemble pour sécuriser ses volumes, avoir cette visibilité et sécuriser ses lancements institutionnels, elle ne pourra pas construire sa compétitivité.
3: Un constat partagé par la commissaire européenne Ursula von der Leyen.
5: And this is why.
6: C'est pourquoi, en collaboration avec l'Agence spatiale européenne, nous nous engageons en faveur d'une nouvelle vision européenne de l'accès à l'espace, afin de regrouper la demande européenne et de jouer le rôle de client de référence pour les lancements européens. C'est ainsi que nous préservons la compétitivité du secteur du transport spatial en Europe et que nous conservons notre accès indépendant à l'espace.
3: Et pour rendre cette ambition concrète, l'Europe s'est dotée d'un nouveau fonds de 5 milliards d'euros pour investir dans les technologies stratégiques. La Commission a également proposé pour son prochain budget de long terme un financement 5 fois supérieur au précédent.
0: Précision signée Charlotte Cosset. Au moins 3 morts et 34 blessés dans une frappe russe en Ukraine. Une frappe sur un centre commercial dans la ville de Pavlograd, dans le centre-est du pays. Les rues étaient bondées à ce moment-là, a précisé le ministre ukrainien de l'Intérieur. Aux États-Unis, les républicains sont réunis depuis hier à Dallas, au Texas. Donald Trump organise ce rassemblement sur 2 jours pour mobiliser les électeurs à moins de 2 mois des élections de mi-mandat, des élections cruciales, car c'est là que se joue le contrôle du Congrès américain. Le président a vanté son bilan. Il a aussi rendu hommage à Charlie Kirk, cette figure conservatrice de la droite nationaliste chrétienne qui a été assassinée par balle l'année dernière. Charlie Kirk, avec son organisation Turning Point USA, avait contribué à la réélection de Donald Trump, notamment en mobilisant les jeunes électeurs. Et un an après sa mort, son militantisme politique et son héritage demeurent, comme a pu le constater notre envoyé spécial Edouard Maille.
7: Parmi les nombreux vêtements rouges, la couleur des républicains, Chris Ryan en parle.

0: C'était une bonne chose. C'est vraiment ce dont nous avons besoin. Au lieu d'avoir constamment un discours à sens unique, comme c'est le cas dans la majorité des médias.
1: Lors de sa prise de parole, Donald Trump lui a aussi rendu hommage et a dénoncé ceux qui s'étaient réjouis de sa mort.
2: Pendant un bref instant, la gauche radicale a laissé tomber son masque et vous avez vu qui elle était vraiment. Et aujourd'hui, ces mêmes personnes cherchent à prendre le pouvoir lors de cette élection et elles votent toutes démocrates.
1: La veuve de la figure conservatrice, Erika Kirk, était également dans la salle. Elle préside désormais l'organisation militante fondée par Charlie Kirk, organisation qui compte jouer un rôle clé dans les élections de mi-mandat. Edouard Maï, Dallas, RFI.
3: Au Yémen, les rebelles Houthis ont pris le contrôle de la ville de Mokhra sur la mer Rouge, une avancée notable dans leur progression vers le détroit de Bab el-Mandeb. Les affrontements entre forces pro-gouvernementales et rebelles pro-iraniens ont fait des centaines de morts depuis la semaine dernière. Au Mali, cette attaque ce matin contre un camp militaire de Djoura dans la région de Mopti, dans le centre du pays. Attaque revendiquée par les djihadistes du Jnim qui sont liés à Al-Qaïda et qui affirment avoir pris le contrôle du camp avant de repartir, ce que confirment plusieurs sources locales à RFI. Il n'y a pas de bilan pour le moment, mais dans un communiqué diffusé à la mi-journée, l'armée malienne indique qu'une riposte est en cours.
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3: Après avoir passé près de 1000 ans en France, la tapisserie de Bayeux est exposée pour la première fois au Royaume-Uni. La colossale broderie de 70 mètres de long raconte la conquête de l'Angleterre par les Normands. Elle est exposée à Londres depuis aujourd'hui au British Museum et elle le sera jusqu'en juillet 2027. Mais l'événement affiche déjà complet jusqu'à la fin de l'année. Londres demandait depuis très longtemps à ce que la tapisserie traverse la Manche. C'est désormais chose faite et les premiers visiteurs mesurent l'ampleur de l'événement, comme cette femme qui est venue habillée en robe du soir.
5: J'ai vraiment hâte et de penser à toutes ces femmes qui ont brodé cette tapisserie, leur art qui a tenu plus de 1000 ans. Je trouve cela vraiment merveilleux. Je me suis habillée exprès pour l'occasion. Je ne pouvais pas aller voir la tapisserie de Bayeux dans mes vêtements du quotidien. Après tout, je représente les Saxons et je viens dire à ces satanés normands qu'on n'a pas laissé tomber. Les Saxons sont toujours là. J'étais 45e dans la queue quand j'ai pris les tickets, donc je suis très surprise d'avoir réussi. Je veux voir la tapisserie depuis des années. J'ai tellement de livres qui en parlent, j'en ai même pris un avec moi qui explique tout scène par scène. Je lis des choses à son sujet depuis tellement longtemps, je crois que je vais être submergée par l'émotion maintenant que ça arrive pour de vrai. C'est un objet exceptionnel, c'est extraordinaire de voir un objet si vieux avec encore de telles couleurs et qui raconte une histoire aussi importante. Et c'est assez équilibré entre les Normands et les Anglais, en fait.
3: Des témoignages recueillis à Londres par Léa Boutin-Rivière. La cérémonie d'allumage de la flamme olympique s'est tenue aujourd'hui à Athènes. Cérémonie en vue des Jeux olympiques de la jeunesse, les JOJ de Dakar, débuteront le 31 octobre. La flamme a été remise au comité organisateur des JOJ. Pour son coordinateur, Ibrahim Awad, c'est beaucoup d'émotion. L'ancien champion d'Afrique du 400 mètres est impatient que la flamme arrive au Sénégal.
6: Nous venons de vivre à Athènes un moment fort d'émotion. Dès que nous arrivons à Dakar demain soir, le lendemain après la présentation au chef de l'État et aux autorités, la flamme sillonnera le pays. 3600
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8: Pour cette rentrée scolaire 2026, le Collège du Bois-Franc à Saint-Georges-d'Oronens s'inscrit dans le cadre du plan de rénovation énergétique des bâtiments. La visite annuelle de la rentrée scolaire avec les collèges du département du Rhône a permis de mettre en avant la poursuite de ses efforts dans le cadre de la transition énergétique et son engagement dans la rénovation énergétique des bâtiments de l'isolation par l'extérieur. C'est le cas pour le Collège du Bois-Franc à Saint-Georges-d'Oronens, l'occasion d'une discussion

0: conversation avec les acteurs de l'opération au cours de cette rentrée scolaire du 1er septembre dernier.
1: Delphine Picard et je suis DGA du pôle aménagement et exploitation et notamment j'ai en charge la partie bâtiment. Donc du coup dans le cadre du département on a un plan de rénovation énergétique des bâtiments. La rénovation du collège Boisfranc elle s'inscrit dans ce plan. Donc on a Baptiste Paquet qui est chef de projet et on a un bureau d'architecture donc Supermix qui est missionné sur cette opération et d'ailleurs une autre opération que le département réalise à Condrieu. Ce qui va être mis en place, on répond à un décret tertiaire qui sont des obligations aussi réglementaires de protéger thermiquement nos bâtiments. Et donc pour cela on a un programme. Et un calendrier, comme on l'a dit, on va démarrer en janvier 2027 vraiment les travaux pour se terminer à la rentrée 2028. Il y a 35 collèges.
2: Et effectivement, à chaque fois, la priorité, c'est aussi l'accent sur le confort pour les élèves et les agents et les enseignants. Baptiste Paquet, je travaille à la direction de l'immobilier et du patrimoine et je suis en charge de l'isolation par l'extérieur du collège Boisfranc. Effectivement, il y a eu tout le plan collège avec notamment la restructuration du collège d'Alexis Candelaft à Chazé-d'Azergues. Il y a Boisfranc à Saint-Georges-d'Ornins, il y a Basnon à Condrieu, il y a Jacques Prévert à Saint-Symphorien-d'Ozon. Voilà, il y a un ensemble de collèges qui sont où à chaque fois on retraite les façades des bâtiments. Sur ce collège, il composait de 3 bâtiments, 4 même, mais 3 en priorité, qui sont les bâtiments A, B et C, qui concernent exclusivement l'enseignement et l'administration. Et puis un bâtiment logement, la priorité est donnée à l'enseignement et l'administration, comme je le disais. Sur les travaux qui ont été effectués, donc c'est le traitement de l'ensemble des façades, avec une isolation par l'extérieur, le changement des menuiseries extérieures, renforcer également l'isolation et la réfection des toitures, en traitant cette cinquième façade. Et il y aura tout un travail de fait sur les aspects, les systèmes techniques, notamment la ventilation, avec un rafraîchissement adiabatique sur les bâtiments enseignement et administration. Et puis toute la GTB, GTC, donc gestion technique centralisée, pour avoir un contrôle précis de la vie du bâtiment et ses éventuelles montées en température et voilà, ou en chute avec le chauffage, mais voilà, travailler sur cet aspect-là. Il y a aussi une réflexion qui est menée avec Ron Megawatt sur une éventuelle installation de panneaux photovoltaïques pour qu'on fasse de l'autoconso et qu'il y ait ce travail complet sur le bâtiment.
0: Quels aménagements pour une rénovation énergétique des bâtiments d'été et d'hiver?
2: C'est tout l'objectif qu'on fixe au groupement, puisque effectivement il y a Supermix aujourd'hui, mais il y a aussi Nebsen qui a un bureau d'études techniques. C'est tout le travail qu'ils font justement sur l'optimisation en disant si j'augmente, si je diminue mon isolant, ça veut dire que je vais moins chauffer, plus chauffer, et si je mets des volets roulants, comment on organise tout ça. Il y a eu beaucoup d'études qui ont été faites et notamment sur lequel s'appuient les équipes de maîtrise d'œuvre, c'est une simulation thermodynamique. Donc on recrée le bâtiment dans un logiciel et on fait varier les matériaux, les saisons, l'heure, et on voit un peu comment se comporte le bâtiment pour avoir une ligne de conduite annuelle qui est optimisée en se disant l'été, faut pas qu'on dépasse les 28, 30 maxi, mais sur un certain nombre de jours, et puis l'hiver, faut pas qu'on descende en dessous de telle température. Et en fait, ce logiciel-là, cette modélisation permet de travailler sur l'architecture et la conception et le choix des travaux et matériaux qu'on va mettre en œuvre.
3: C'est différent sur chaque bâti ou ça se ressemble assez parce qu'il y a des années de construction qui sont différentes, j'imagine. Alors, aussi, et pas les mêmes matériaux. En fait.
2: Ouais, c'est ça. C'est lié à la situation géographique déjà. Si on est au nord du département, au sud du département, ça va varier. L'orientation du bâtiment sur la parcelle, parce qu'il y a des bâtiments où des façades tapent beaucoup plus au soleil l'après-midi que le matin. Donc il y a aussi toutes ces contraintes à prendre en compte. Et puis la construction du bâtiment. Aujourd'hui, on est sur un bâtiment construit dans les années 70, mais ça ne serait pas le même si c'était un bâtiment des années 60 et pas le même que les années 90. Donc il y a aussi cette prise en compte. Et le logiciel, il permet aussi de prendre la mesure de tout ça. nous, l'objectif, c'est vraiment de travailler là-dessus sur le confort d'hiver et d'été, en mettant en place des matériaux qui permettent de limiter les changements, d'avoir des déperditions.
3: Ça, ça reste possible,
2: Faisal. Puis, par exemple, sur ce bâtiment, on a fait un test d'étanchéité, donc on a mis le bâtiment sur pression et dépression pour voir comment l'air rentrait, où ça sortait, avec des fumées, et du coup, on voit un peu pour le rendre un peu plus étanche et un peu voir un peu moins de déperditions l'hiver. Et puis, je pense qu'il y a aussi, c'est de travailler avec les élèves sur comment réduire les consos. En fait, l'énergie, c'est l'affaire de tous. C'est pas uniquement le propriétaire, il y a aussi le locataire qui doit
3: être vigilant
2: voilà. Et voilà. Là, sur ce bâtiment, par exemple, il y aura un rafraîchissement adiabatique. Donc, c'est un filtre cartonné, alors je le schématise un peu, mais un filtre cartonné où il y a de l'eau qui passe, qui peut faire réduire la température de 3-4 degrés. C'est toujours ça. Il y a des brasseurs d'air qui sont mis en place dans certains établissements. Il y a aussi toute cette réflexion qui est menée et on tire les leçons de cet été.
0: Et ça joue bien sûr à la discussion, la question climatique.
4: Alors, je suis Bruno Kien, je suis associé de l'agence d'architecture Supermix qui est en charge des travaux évoqués par Baptiste, d'isolation par l'extérieur des bâtiments. Sur la question clim ou pas, alors effectivement, après un épisode aussi douloureux que cet été, enfin, ça a vraiment été très difficilement vécu. Je pense que ça ne doit pas nous faire oublier le fait que le confort d'hiver, on a réglé le problème, on met du chauffage, mais on consomme. Donc en fait, le problème reste tout aussi important. L'été, les solutions, je ne sais pas si c'est la clim, ce qui est sûr, c'est que la rénovation thermique que l'on fait pour le confort d'hiver fonctionne aussi l'été. On isole aussi les bâtiments de la chaleur, surtout quand on double cette isolation thermique, cette enveloppe, comme on le fait ici, d'une ventilation double flux. La ventilation double flux, elle permet de récupérer des calories sur l'air extrait, donc c'est aussi favorable, avec le module adiabatique qu'évoquait Baptiste. Et puis un point important, l'emploi de matériaux biosourcés. Je pense que c'est un élément important de la rénovation, sur les isolants notamment, des isolants biosourcés qui ont des facultés plus intéressantes, hormis le fait qu'on dépense moins de carbone pour les produire, ce qui est déjà favorable à nos engagements par rapport au climat. Ils ont des capacités différentes qui sont intéressantes. Donc voilà, ça fait un projet global dont on verra bien aussi à l'usage, et puis le climat va continuer d'évoluer, puis nos comportements vont de toute façon devoir, on va devoir bouger. On prend en tout cas toutes les dispositions pour que ce soit le mieux possible.
0: Les travaux de rénovation énergétique des bâtiments de l'isolation par l'extérieur du collège du Bois-Franc à Saint-Georges-de-Renens débuteront en janvier 2027 et finiront pour la rentrée 2028.
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8: Le tour d'horizon de l'actualité sportive du Beaujolais Val-de-Saône, c'est tout de suite dans Calade Sport. Humilié à Fleury la semaine passée et dernier ex-aequo du classement de la Ligue 3 de football après les 5 premières journées, le football club Villefranche-Beaujolais tentera de se refaire une santé à domicile samedi 12 septembre à 14h45. Les Tigres auront cependant fort à faire contre La Roche Vendée, 3e du classement et pour l'instant invaincu. En National 1, le Gaul Football Club disputera son 3e match de la saison en accueillant à Ludovic Joly à 18h samedi le Canet en Roussillon. L'occasion d'obtenir peut-être sa première victoire face à la lanterne rouge du classement qui a déjà perdu ses 3 premiers matchs. De son côté, le FC Limonest Saint-Didier se déplace samedi toujours à 18h sur la pelouse de Châteauroux pour là encore un duel contre la Berrichonne entre deux formations n'ayant pas encore gagné. C'est parti pour une nouvelle saison de rugby avec nos 3 représentants engagés en championnat fédéraux cette année. Dimanche 13 septembre, le CS Villefranche reçoit Ilkirch Grafenstaden à 15h15 au complexe de l'Escale d'Arnas. En fédéral 3, le Sporting Club de Tarare ouvre sa saison à Léon-Masson devant Aix-les-Bains et le rugby club Belleville, qui retrouve ce niveau, accueille le Puy à la même heure. Beaujolais Basket dispute samedi 12 septembre son 2e match de National 2 de la saison et tentera de glaner son premier succès dans un derby contre l'Ouest Lyonnais Basket au complexe Moulin-Caron de Dardilly à 20h. En National 3, la Starar voudra confirmer son succès inaugural en recevant Eddie Scheim au complexe du Viaduc, toujours à la même heure. Le handball Saint-Julien de Nice-Églaisé reçoit Saint-Germain-Blavozy samedi 12 septembre à 19h45 à la salle Saint-Roch, avec la volonté d'ouvrir leur compteur pour les Violettes à l'occasion de la deuxième journée de leur retour au championnat national 2. Et puis les formations de l'élite amateur de cyclisme ont rendez-vous dans le Cher à l'occasion du 75e Paris-Bourges, 7e et dernière manche de la Coupe de France DN1 2026, samedi 12 septembre. Le vélo-club Villefranche-Beaujolais, 5e du classement général par équipe avant cette dernière épreuve, dominée largement par le VC Rouen, tentera de grappiller une ou deux places au terme des 165 km de course au départ et à l'arrivée de Belleville sur Loire, Lucas Minguenot pour l'heure 5e du classement général individuel, ou encore Tom Lambert-Wetzel, 15e, seront sans doute à pied d'œuvre. Départ à partir de 11h30 pour un parcours très varié dans le Sancerrois. Bon week-end de sport à toutes et à tous.

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0: c'est le tic-tac de l'horloge. Il égrène le temps et de temps en temps on remonte le poids de l'horloge et le poids de ce qui l'a fait tourner, ce qui l'a fait sonner. J'ai toujours vu là, depuis que je suis tout petit, dans cette maison, voilà, dans cette pièce, dans cette salle à manger, salon, de cette vieille, vieille, vieille maison. Et l'horloge, je crois qu'elle est très vieille. Je ne sais pas de quand elle date. Je ne sais pas depuis quand elle est là. C'est un peu comme la maison, il y a marqué sur la pierre au-dessus de l'entrée, 1798. Alors, peut-être que la maison, elle date de cette époque-là, mais peut-être qu'elle est même plus vieille que ça encore. On est dans une vieille maison en Provence qui appartient à... qui était la maison de tous mes ancêtres du côté de ma mère depuis très très longtemps. Je sais pas depuis quand, on a fait la généalogie, il n'y a pas de limite de temps. Et les vieux du village, ils m'ont montré des choses d'un temps qui était il y a très très longtemps. J'ai vu des pierres polies dans la région, des pierres qui viennent de loin dans les Alpes, des pierres vertes, des ophiolites. J'ai vu des pommeaux d'épée du Moyen-Âge, des tuiles romaines. On dit même que Hannibal il serait passé par là, dans ces vallées. Et l'horloge, elle est peut-être moins vieille que tout ça, mais elle est quand même très vieille. Elle égrène le temps ici quand on vient en vacances, parce que c'est devenu une maison de vacances. On rallume l'horloge, on la remonte, et le temps reprend son cours comme si la vie dans la maison revenait. Alors que le reste du temps, c'est un peu éteint.
1: Mais on est où, dans quelle région?
0: Alors, on est dans les Baronnies Provençales, mais je ne vais pas dire où c'est exactement. Pour garder, préserver l'anonymat du lieu, parce que c'est une région qui est assez touristique, mais pourtant, il y a des endroits dans cette région un peu perdus, où on est un peu hors du temps, un peu hors du monde, où c'est calme, il y a juste... le bruit des cigales, l'eau des rivières, le vent, quand il y a du vent fort qui souffle, puis le soleil l'été.
2: Oui.
3: Il est revenu.
2: Viens me voir.
4: Oui, viens voir, viens te voir. Qu'est-ce que tu veux?
2: T'as un boulot de peine de mic
4: avant.
2: Et de tambour.
4: Et avant, ils vont bien?
2: Oui, j'étais voir.
4: Ah oui, oui, oui, oui.
2: J'arrive, je suis arrivé à ce tour de car.
4: Ah oui, oui, d'accord. Et ils ont pas trop chaud là-haut?
2: Ah, il fait plus froid qu'ici.
4: Et oui.
0: C'est une vieille pièce qui a été refaite par mon grand-père que j'ai pas connu dans les années 70. Alors, elle a un look un peu mélangé de plein d'époques. Il y a des vieux meubles que lui-même il avait fait. Il y a un vieux rouet qui est accroché au mur. Qui permet un rouet à pédale, qui permettait de filer la laine. Ça, c'est un vieil objet un peu bizarre. On se demande ce que c'est quand les gens viennent. Ils disent, mais c'est quoi ça? Et bien, à une époque, les gens ici, ils avaient leurs moutons et ils filaient la laine. Et ils se faisaient des habits avec. Il y a aussi des vieux tableaux que j'aime beaucoup, dans un style un peu impressionniste, de quelqu'un de la famille, un aïeul qui les avait peints il y a longtemps, que je ne sais même pas d'où il était. Et... il y en a un, c'est des petites barques avec des voiles accrochées à la berge. C'est même pas un port. C'est très joli. Et puis il y en a un autre, c'est une nature morte avec un pichet en terre, avec des poireaux, des oignons. Voilà, c'est tout simple. Et j'aime bien le style de ce peintre. Et comme il n'y a pas beaucoup de décoration, les tableaux ils prennent toute leur valeur. Parce que c'est aussi une maison de gens qui n'étaient pas très riches. On est dans des régions de montagne où la richesse, c'était d'avoir quelques objets, des draps, quelques meubles. Et du coup, dans cette maison, tous les vieux objets sont gardés. Derrière toi, il y a aussi des vieilles lampes à huile dans lesquelles on mettait de l'huile. Alors ça doit être très vieux. Hein. Et là, c'est ce qui est accroché au-dessus du vieux téléphone. Cette maison, pendant longtemps, elle n'a pas eu le téléphone. Voilà, il y a une époque, il y avait une cabine publique. C'est-à-dire qu'on allait chez les gens, il y avait un compteur, et tu payais en fonction du nombre d'unités qui étaient affichées. Il n'y avait même pas de cabine publique, c'était chez les gens, le téléphone public. Et à un moment donné, il n'y avait plus de téléphone dans cette maison. Voilà, après, il y a des plantes séchées, il y a un vieux buffet en bois, dans lequel il y a la vaisselle, la nourriture.
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0: Tiens, c'est une vieille chambre avec une fenêtre qui donne sur la vallée. Elle est petite, cette chambre, mais elle a un peu dans son jus aussi. Il y a un tableau qu'une dame qui était passée avait fait, une aquarelle. Et puis surtout, il y a un truc bizarre ici. Pour ici, c'est le monde de la musique qui est venue. Il y a un piano. Alors moi, je ne sais pas jouer du piano, mais il y a un piano. Alors ceux qui savent en jouer, ils peuvent se mettre au piano. Dans une maison comme ça, c'est bizarre d'avoir des pianos. Parce que c'est une vieille chambre et elle a vu naître ma tante, ma mère, elles sont nées dans cette pièce. Et avant, il y avait une autre porte qui ouvrait dans la pièce principale. Et il y a des vieilles poutres. Elle est conservée, il n'y a pas de. Les murs sont peints, mais avec des craquelures. Il y a même ces vieilles façons d'allumer les lampes avec un cordon et on tire sur le cordon. Et ça allume la lampe. Voilà. Et quand j'étais enfant, ça me fascinait parce qu'ailleurs, on a des interrupteurs. Et là, il y a un cordon pour allumer. Voilà. Et puis, il y a aussi des vieilles commodes, des petits tableaux. Voilà. Ça va ? T'as dormi ? J'ai bien On est dans le grenier sous les toits. C'est un peu la zone de stockage où les gens y mettaient les choses dont ils avaient moins besoin. Donc aujourd'hui, avec des vieux meubles, des choses qu'on garde, qu'on stocke, qui n'ont pas trop de valeur, qui sont juste les trucs dont on a besoin de temps en temps. C'est une vieille maison, donc il y a encore les traces de cette vieille maison. Viens, je vais te montrer, il y a une vieille petite chambre. Encore toute petite. Alors voilà, elle est toute petite de toit, de plafond, c'est à peine debout. Il y a une petite fenêtre, et le sol, il est en tomettes. Puis là, c'est l'endroit où sont gardés les vieux habits. Il y a un lit d'appoint. Mais beaucoup de gens ont dormi là, plein de générations. C'était une chambre qui servait. Il n'y a pas de chauffage. De toute façon, dans cette maison, les chambres n'avaient pas de chauffage. Il y avait un poêle, un fourneau à bois, et c'est tout. Voilà. Et là, c'est pareil. Elle est conservée dans l'état de notre époque.
4: On va t'enregistrer là.
2: Hein ?
4: On va t'enregistrer là.
2: Moi, je suis pas d'ici.
4: Non plus.
2: Moi, j'habite pas d'ici.
4: Pourquoi ?
2: J'habitais
6: dans l'Aveyron.
2: Je suis pas par le Saint-Antoine.
4: Il habite à Bonnier ici, il habite.
0: Mon grand-père est mort dans les années 70, et moi, quand j'étais petit dans le village, il y avait plein de vieux paysans. Ils étaient tous très gentils avec moi, ces hommes et ces femmes, parce que j'étais le petit-fils de leur copain d'enfance, avec qui ils avaient grandi, qui était mort quand lui, il avait 57 ans. Il était mort jeune. Et du coup, je pense qu'ils m'ont beaucoup apprécié. Parce que j'étais. Je devais lui ressembler à mon grand-père. Tu vois, je devais avoir des mimiques, des traits, et puis ils savaient qui j'étais. Et ça devait les toucher de voir que la vie avait continué, qu'il avait un petit garçon, et puis j'étais un peu leur petit-fils, ou pour ces hommes et ces femmes, qui venaient de notre époque. Hein. Ils avaient fait 14-18, certains, d'autres avaient fait 39-40 en résistant. Voilà, il venait de notre époque, de notre monde. Voilà. Et quand il voyait prendre un vieux vélo, il disait « Ah, mais ça, c'était le vélo de tel berger, de telle époque. Voilà. » Mais moi, je ne me rendais pas compte de tout ça. Je vais vous emmener dans un endroit encore plus improbable.

0: La maison ici, c'est un peu comme un personnage. Hein. Elle porte plein d'histoires. On le voit avec les vieux objets, les vieux paniers. Et là, c'est vraiment encore une drôle de pièce qui n'a pas été du tout nettoyée, enlevée. Voilà. C'est une vieille porte avec une vieille serrure. C'est des endroits qu'on ne trouve plus trop. Là, tout est vieux, usé, et c'est un vieux pigeonnier. On a juste fermé la mini-vitre pour pas que les pigeons nous rentrent, parce que ça se gère plus aujourd'hui. Mais c'est un endroit où les gens, c'était une réserve de nourriture, les pigeons. Donc ils leur amenaient éventuellement du grain, et puis eux, ils venaient en attraper un ou deux de temps en temps. Moi, je me rappelle, il y en avait des pigeons, ma grand-mère, elle avait fait du pigeon. C'était bon. Voilà. Et aujourd'hui, les pigeons, on les voit dans les villes, on les veut pas, mais autrefois, les gens, ils étaient contents, et dans les fermes, il y avait des pigeonniers. Donc là, il s'était fait un pigeonnier. Il y a une très jolie fenêtre, parce qu'elle est dans de la pierre taillée, avec des ronds et des formes comme des... je sais pas, des portes, des petites portes. Enfin, ça fait comme une mosaïque, ou comme un vitrail. Voilà, et dehors, on voit la vallée, on voit les tilleuls, on voit des peupliers, le vert.
1: Est-ce que ta grand-mère, elle mangeait d'autres oiseaux que les pigeons ?
0: Oui, j'avais des poulets, des dindons.
1: Ah oui ?
0: Ouais. Mais moi, j'ai pas connu. La ferme était arrêtée, moi. Quand c'est ma mère qui me raconte ça. Mmh. Moi, j'ai connu une ferme à l'arrêt. Quand je suis né, il n'y avait plus rien. Ils étaient en autonomie. Ah, et puis ici, encore un vieux... Un vieux grenier. Donc ce grenier, on pouvait faire sécher les tilleuls parce que l'étoile est abondante ici. Donc sous les toits, il faisait bien chaud, c'est bien aéré, c'était ventilé et avec les tuiles romaines, il faisait sécher du tilleul, qui était un des revenus des gens de ces baronnies provençales. Ils avaient besoin de trouver des revenus dans plein d'activités, la lavande, l'élevage, ils étaient autonomes, ils cultivaient leur blé ou leur petite épeautre. Et les maisons étaient des unités, des réserves pour avoir assez à manger. Il fallait tout garder, quoi, tout pouvoir consommer sur place, garder, stocker. Le cochon. C'est pour ça que plus loin, il y a des pétrins, ils faisaient leur pain. Mais c'est banal, hein, ce que je dis. C'était la plupart des fermes vivaient en autarcie, comme ça, avec un peu d'entraide avec les voisins.

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0: Eh bien, bonjour à toutes et à tous. Bienvenue dans votre émission Quel Jazz. Je suis toujours avec Julien. Bonjour, Julien.
1: Bonjour, Richard. Bonjour à tous.
0: Et alors, vous venez d'entendre Take the A-Train, parce qu'aujourd'hui, nous allons continuer sur le jazz dans les années 40. Alors, présente-nous ce premier morceau, Julien.
1: Alors, Take the A-Train, c'est un morceau de Billy Strayhorn. Billy Strayhorn, en fait, c'est un musicien qui a beaucoup, beaucoup joué avec Duke Ellington et qui a écrit pas mal de morceaux pour Duke Ellington. Ellington, lui, les a arrangés. Et commencer les années 40 par les grands orchestres. On était sur les années 30, ça commençait à arriver, mais c'était encore un peu ancien. Et petit à petit, le grand orchestre est vraiment là. Et dans les années 40, c'est l'âge d'or du gros orchestre et l'âge d'or du gros orchestre.
0: Ah, on va en reparler parce que le gros orchestre va quand même.
1: Oui, et après il va baisser.
0: Ça va baisser, ouais. On est d'accord.
1: De Duke Ellington, qui est, on va dire, le maître, pour moi, peut-être quelqu'un d'autre, le maître du big band américain bien connu. Et du coup, j'ai appris quelque chose. J'ai appris que le titre Take the A-Train parle de la ligne A du métro new-yorkais. Je me suis toujours demandé de qu'est-ce que ça voulait dire, mais en fait, c'était très simple. On parle de la ligne A du métro new-yorkais. Donc voilà, on a écouté Take the A-Train et c'est sorti tout ça. Il a été enregistré en 1941.
0: Merci, Julien. Alors, imaginez des rues fourmillantes, des clubs enfumés où la nuit semble infinie. Et cette musique qui enfle, rebondit puis explose. Les années 40, c'est l'Amérique en pleine métamorphose. New York, Chicago, Los Angeles vibrent sous les coups d'archets, de cymbales et de cuivre. On sort de la guerre, l'insouciance n'est pas de mise, mais on ne peut s'empêcher de relever la tête. Dans ce terrain fécond, le jazz mute, se déchire et se reconstruit, laissant derrière lui une empreinte indélébile. C'est d'abord un laboratoire, une sorte de ruche effervescente où chacun aiguise son style. Malheureusement, en 1942, l'American Federation of Musicians lança une grève contre les principales maisons de disques américaines en raison de désaccords sur le versement des droits d'auteur. Du coup, aucun musicien syndiqué ne put enregistrer de disques pour aucune maison de disques commerciale. Cela signifiait qu'un musicien syndiqué était autorisé à participer à des émissions de radio et à d'autres formes de divertissement musical, mais pas à enregistrer. Et cette grève de musiciens de 1942 à 1944 demeure la plus longue de l'histoire du sport.

0: mineurs. Donc voilà, je voulais passer, pour moi aussi, ça faisait partie un peu de la Seconde Guerre mondiale. C'est quand même quelqu'un qui a voyagé un peu partout dans le monde pour faire des concerts au GI, au Boys, c'est ça?
1: Pour divertir les boys.
0: Donc, on va écouter un morceau qui s'appelle Chattanooga Chouchou. On reste dans le train, je crois. C'est un morceau d'Harry Warren et de Mac Gordon. Donc, c'est interprété par The Glenn Miller Orchestra. C'est une chanson aussi qui a été, c'est une chanson, un titre qui a été aussi immortalisé par le film qui s'appelle Tu seras mon mari. Et en anglais, c'est Sun Valley Serenade. Alors, je sais pas si ça te parle.
1: Non.
0: Vu que je sais que t'es plus signifié que moi. Donc, je me suis dit, voilà, Et autre chose, ça a été le premier disque d'or des États-Unis.
1: Ah, bien.
0: Donc, on va écouter Chattanooga Chouchou.

0: Voilà, c'était Chattanooga Chouchou. Ben Miller Orchestra. Alors, les années 40, c'est aussi une histoire de progrès technique. L'amélioration de la qualité des micros, la généralisation du disque vinyle 33 tours permet d'aller plus loin dans la précision sonore et la longueur du propos. Adieu les 3 minutes max du 78 tours. Les solos se font plus longs, les prises de son plus subtiles. On entend la respiration d'un sax, la main sur l'épaule. Les arrangements gagnent en sophistication, je vais y arriver. Les groupes commencent à jouer avec les premiers amplificateurs, ouvrant la voie au jazz électrique des décennies suivantes. Et impossible de parler de ce soc sans aborder la question sociale. Le jazz des années 40, c'est la bande-son de la lutte pour les droits civiques. Les clubs ségrégés voient débarquer des foules métissées. La scène devient résistante. Billy Holiday chante Strange Root, composé en 39, mais son impact se poursuit. Mais c'est tout l'engagement de cette décennie qui le prépare. Alors, un autre morceau, s'il te plaît.
1: Alors du coup, vu que tu parlais de l'électrification, le début de l'électrification, je voulais parler d'un morceau qui s'appelle Flying Home de Lionel Hampton. C'est un, comment on appelle ça, un librasophoniste, aussi par, qui a été écrit par Benny Goodman et Sid Romine. Et en fait, ce

ce morceau. C'est surtout le solo de saxophone d'Illinois Jacquet annonce le rhythm blues. Donc qui commence à devenir la musique un peu amplifiée, et le rock and roll. Ce titre, c'est une transition entre le swing des années 30 et les formes musicales populaires, comme tu le disais, parce qu'il y a eu un grand changement pendant la guerre qui émerge après la guerre. Donc on va écouter ce morceau qui s'appelle Flaming Hoon de Lionel Hampton et son orchestre, et c'est sorti tout ça en 1942.

0: Voilà, c'était Flying Home, interprété par Lionel Hampton. Alors, l'implication américaine à la Seconde Guerre mondiale, qui a commencé donc le 11 décembre 41, a marqué une baisse de l'importance des grands groupes dans la musique populaire. Effectivement, de nombreux musiciens ont été envoyés pour se battre dans la guerre, et ceux qui sont restés étaient limités par, malheureusement, des taxes élevées sur l'essence qui les empêchaient d'aller se produire un peu de partout. Au moment où l'interdiction de l'enregistrement a été levée, les big bands avaient pratiquement été oubliés, ou avaient commencé à être considérés comme périphériques par rapport aux stars vocales qui arrivaient comme Frank Sinatra, par exemple.
1: Et la Fitzgerald.
0: Voilà, entre autres. Et Charlie Parker, et oui, on va faire en parler, a commencé à augmenter en importance au début des années 40 et a joué fréquemment avec des groupes dirigés par Jay McShane, Earl Hines et Billy Eckstein. Eckstein ou Eckstein?
1: Eckstein,
0: d'accord. En 1945, un jeune Miles Davis a déménagé à New York et est devenu intrigué par Parker parce qu'il a étudié à Juilliard mais a eu du mal à gagner le respect des musiciens de jazz à cause de son nom raffiné. Eh oui. Mais bientôt, il va se diriger vers le quintet de Parker. Donc là, tu vas nous présenter un morceau de...
1: En fait, pas vraiment de bebop, parce que tu parlais de... Je voulais finir avec le big band. Et du coup, je voulais parler du fameux Billy Eckstein qui, lui, a intégré tous ces nouveaux musiciens qui vont inventer un nouveau langage du jazz. Donc, Billy Eckstein, c'est quelqu'un qui a voulu. C'est vraiment le big band, c'est vraiment le véritable laboratoire du bebop. Donc, ça veut dire qu'ils se sont rencontrés dans ce big band et ils ont travaillé ensemble. On pouvait compter tous les géants. Donc on a Charlie Parker qui a joué dedans, Dizzy Gillespie, Miles Davis a joué aussi, Sarah Vaughan. Donc ils ont tous été là. Et on va écouter un morceau qui s'appelle A Cottage for Sale de William Robinson et de Larry Conley. Donc c'est interprété par Billy Eckstein et son orchestre. Et c'est sorti en 1945.
2: Galade.

0: Voilà, c'était A Cottage for Sale, interprété par Billy Eckstein and his orchestra. Alors maintenant, nous allons parler d'un nouveau genre, le bebop. Le fameux bebop qui diffère radicalement de l'air swing qui le précède. Donc c'est un genre musical de jazz qui a bien émergé dans les années 40. Son influence s'étend à presque tous les styles de jazz. Les premiers enregistrements, puisqu'ils n'ont pas enregistré pendant 2 ans, ça date qu'à partir de 1945. Ce courant révolutionnaire est lancé de l'association de musiciens afro-américains qui, après leurs obligations contractuelles dans de grands orchestres, souhaitaient se libérer en s'affranchissant de la discipline des big bands. Ces quêtes de liberté donnent lieu à des formations plus réduites, laissant plus de liberté dans l'interprétation et davantage d'occasion d'improviser des solos. Les premières expériences bebop sont le fruit des sessions de Thelonious Monk, Charlie Parker, Dizzy Gillespie et Charlie Christian. Le bebop se distingue des premières formes du jazz, le style dit mainstream, par un tempo souvent très rapide, des phrases dynamiques et des grilles harmoniques très fournies. Les accords changent toutes les mesures, voire très souvent plusieurs fois par mesure. Le style bebop exige la maîtrise technique de l'instrument, ainsi qu'une bonne oreille et une connaissance approfondie de l'harmonie pour laisser libre place à l'improvisation, Julien.
1: Eh oui.
0: Hein, c'est le...
1: L'arrivée de l'improvisation, voilà. C'est ça.
0: C'est la caractéristique principale du style. Les musiciens de bebop n'hésitent pas à enfreindre les lois, ou plutôt l'esthétique communément acceptée concernant l'harmonie ou la mélodie, en explorant de nouveaux horizons. Alors là, tu vas nous présenter...
1: un morceau de bebop.
0: Bravo.
1: Voilà, on va écouter Ornithologie, qui est l'un des hymnes du bebop. C'est un titre qui fait référence au surnom de Charlie Parker, parce que Charlie Parker, on l'appelait Bird. Donc Ornithologie, c'est la science des oiseaux. Et le morceau est construit sur la grille harmonique d'un standard de jazz qui s'appelle How High the Moon. Ouais, ils aimaient bien faire ça, ça veut dire qu'ils prenaient un morceau connu,
0: ouais.
1: Ils réécrivaient un peu les thèmes, ils prenaient les bases harmoniques et ils refaisaient un nouveau morceau. Ce qu'on appelle un contrefact en anglais, et c'est une nouvelle mélodie qui donc est écrite sur les accords de ce morceau existant. Un autre détail intéressant sur les enregistrements qu'on va écouter, on retrouve Miles Davis qui a 19 ans, donc il est tout jeune, et c'est l'une des premières séances importantes avec Charlie Parker avant qu'il ne devienne l'une des plus grandes figures du jazz en parlant de Miles Davis. Donc on retrouve Miles Davis, Charlie Parker, ce morceau s'appelle Ornithologie. C'est enregistré par le Charlie Parker Septet et tout ça en 1946.

0: C'était Ornithologie de Charlie Parker. Vous êtes toujours dans votre émission Quel est le jazz et nous parlons des années 40 dans le jazz. Charlie Bird Parker est considéré comme l'un des plus grands innovateurs du jazz et l'une des figures clés de l'émergence du bebop. Son incroyable maîtrise technique de l'alto saxophone et son approche révolutionnaire de l'improvisation ont fait de lui une référence pour toutes les générations de musiciens de jazz qui ont suivi. Parker a apporté un nouveau langage mélodique au jazz en utilisant des phrases complexes et dissonantes caractérisées par des sauts d'intervalle inattendus. De façon similaire, il a développé une démarche harmonique unique, combinant des accords traditionnels avec de nouvelles progressions d'accords issues de la musique classique européenne. T'as pas un autre exemple?
1: En musique européenne?
0: Non.
1: En bebop.
0: Bebop.
1: Non, parce que j'avais envie de calmer un peu le jeu, parce que ça fait un moment qu'on écoute des morceaux un peu rapides ou un peu festifs. Et j'adore Billie Holiday, donc on va écouter Loverman, qui est devenu l'un de ses grands classiques. Donc elle a enregistré ça en 1944 et elle traverse en plus elle-même une période assez difficile. Et on sent dans sa voix l'émotion et la fragilité. Et c'est vraiment une des versions les plus marquantes de l'histoire de jazz, ce Loverman. Il a été écrit par Jimmy Davis, Roger Ramirez et Sham Sherman, et c'est interprété par Billie Holiday, et on est en 1944.

0: C'était Loverman, interprété par Billy Holiday. T'as raison, c'est plus reposant.
1: Ah oui.
0: Alors, le bebop est le fruit d'un remarquable processus créatif entre des artistes et musiciens venant de divers milieux culturels et sociaux. La collaboration, la communauté et l'innovation dont témoigne cette forme d'art représentent une preuve indéniable que la musique possède un pouvoir transcendant dans un monde en constante transformation. En conclusion, le bebop est une véritable révolution musicale qui a permis de donner naissance au jazz moderne tel que nous le connaissons aujourd'hui. Grâce au talent donc de figures emblématiques telles que Charlie Parker et Dizzy Gillespie, le bebop a enrichi le paysage culturel et social avec des sonorités audacieuses et des techniques innovantes. Leur héritage est aussi un trésor artistique inestimable qui continue d'inspirer les musiciens de tout horizon. Le jazz de Kansas City des années 1930, incarné par le saxophoniste ténor Lester Young, a marqué la transition entre les big bands et l'influence du bebop dans les années 40.
1: Tout à fait. Voilà. Et on va écouter un morceau par l'orchestre Woody Herman and the Orchestra, qui est sorti en 1945. Et c'est un de ses plus grands succès, il s'appelle Caldonia. Et c'est une formation qui compte parmi les plus modernes de l'époque. Et elle fait aussi le lien entre ce fameux swing et bebop. Donc tout ça, c'est sorti en 1945 et on va écouter du coup Caldonia.

0: Voilà, c'était Caldonia interprété par Woody Herman and his orchestra. Et oui, Julien, tu as bien raison de me demander, que se passe-t-il en Europe?
1: Bah oui, bah on en a parlé en off. Ouais.
0: Eh bien, c'est à la fin des années 40 que le jazz a connu un essor considérable en France, notamment à Paris, qui devint une capitale mondiale de cet art. Cet essor fut contemporain de celui des moyens techniques d'enregistrement et de radiodiffusion. Les producteurs d'alors sont partis en reportage, interviewer les musiciens américains et français, et enregistrer leur musique afin de la diffuser auprès des auditeurs. Ainsi, c'est la radio publique qui non seulement a véritablement créé un public d'amateurs qui se retrouvait ensuite dans les salles de concert, les clubs, cabarets, les caves de jazz dont regorgeait Paris, les fameuses caves de Saint-Germain-des-Prés, mais qui a créé de multiples émissions sur le jazz. Paris Inter diffuse des programmes de musique vivante et le responsable des émissions de variété propose un certain André Francis, un animateur de radio et de télévision, chroniqueur de jazz, producteur et organisateur français de festival, d'animer celle de jazz, et il deviendra le fameux monsieur jazz de la radio pendant des décennies. De nombreux musiciens français se forment à la musique New Orleans, puis au bebop, et jouent avec les musiciens américains de passage en France, parce que les musiciens américains, entre parenthèses, ont un énorme succès en France et en Europe. Ouais. Ça permet aux musiciens français de collaborer avec eux.
1: Et vu qu'un orchestre, ça coûtait cher, et la tête d'affiche venait tout seul, et du coup, ils jouaient avec les musiciens européens.
0: Alors, on écoute.
1: Alors, pas du tout un
0: français.
1: Pas du tout un français. On va écouter, on continue le jazz parce qu'on a parlé de Charlie Parker, mais on n'a pas écouté Dizzy Gillespie, qui fait partie du créateur de bebop. Donc, on va écouter son tube, hein, qui s'appelle Night in Tunisia. C'est un mélange entre bebop et musique latine. Lui, il aimait bien mélanger la musique latine et bebop. Et on trouve une ligne de basse assez inhabituelle et des harmonies assez audacieuses dans ce morceau. Et Dizzy Gillespie, avec ce morceau, ouvre une nouvelle voie dans l'histoire du jazz. Donc on va écouter A Night in Tunisia, c'est un morceau de Dizzy, et c'est sorti en 1946.

0: C'était Night in Tunisia, interprété donc par Dizzy Gillespie and his Orchestra. Voilà, vous êtes toujours dans votre émission Cala Jazz et nous parlons des années 40. Il faut parler d'autres styles musicaux du début des années 40. Par exemple, connu sous le nom de Jump Blues. C'est utilisé de petits ensembles, une musique rapide et des progressions d'accords blues. Le Jump Blues s'inspirait du boogie-woogie des années 30. Ces divergences avec le courant dominant du jazz de l'époque suscitèrent d'abord des réactions mitigées, voire hostiles, parmi les fans et les autres musiciens, notamment les swingmen confirmés, qui s'irritaient de ces nouvelles sonorités harmoniques. Aux yeux des critiques hostiles, le bebop, par exemple, semblait empli de phrases rapides et nerveuses. Tu as du nerveux à nous proposer ?
1: Alors, pas du tout. Bon. Ça va être plutôt calme, mais parce qu'il fallait parler du grand prêtre du bebop, parce qu'il y a les créateurs,
0: ouais.
1: Et il y a le grand prêtre.
0: Alors, qui c'est ?
1: Le grand prêtre, c'est Thelonious Monk.
0: Ah.
1: Et on va écouter, donc c'est un titre qui est plutôt une balade qui s'appelle Round the Midnight. Hein, c'est aujourd'hui Round the Midnight et Thelonious Monk. C'est Thelonious Monk et Round the Midnight. C'est indissociable. Et voilà. Bien qu'il y ait eu des versions refaites par Miles Davis un peu plus tard. Et il enregistre ce morceau sous son nom propre qu'en 1947. La première version qu'on a connue est celle de Cootie Williams en 1944. Et entre-temps, Dizzy Gillespie ajoute une intro, une coda, qui deviendront si célèbres que Monk va les intégrer dans sa propre interprétation. Donc voilà, Monk, il faudrait faire une émission complète sur Monk, je pense.
0: On l'a pas déjà fait?
1: Pas avec moi. Je pense pas. Il faudra regarder.
0: J'ai fait, mais c'était peut-être pas.
1: Ouais, mais ça sera mieux avec moi, je pense. Non, oui.
0: Je ne dirai rien.
1: Donc, Round the Midnight par Thelonious Monk, et c'est sorti, j'ai pas mis la date, donc en 47, hein, j'ai dit. Donc en 47, Round the Midnight.

0: c'était Around the Midnight, interprété par Thelonious Monk. Alors, toujours en Europe, à la Libération, le jazz influence de plus en plus les artistes de variété et les compositeurs de musique savante français qui s'intéressent à ces rythmes nouveaux. En 1948, Hugues Panassier, qui est critique et producteur de jazz français, pour qui le bebop n'était pas du jazz.
1: Ah oui.
0: Il s'appuyait pour cela sur une interview de Charlie Parker, donc principal créateur du bebop, interview dans laquelle ce dernier déclarait que le bebop n'était pas du jazz. Bizarre, mais bon, c'est comme ça.
1: Et alors, après, il y a eu la fameuse guerre entre Panassier et Boris Vian.
2: Ah, tu en parles.
0: Ah non, pas Boris Vian. Non, ouais. Parce que Panassier, j'en parle juste après, c'est avec quelqu'un d'autre, il ne va pas s'entendre. Et oui, donc il va créer, Panassier, le premier festival de jazz à Nice. Il invite la vedette Louis Armstrong à cette première édition. Et l'année suivante, voilà, Charles Delaunay, auteur, critique musical, producteur et agent artistique français, qui a pris ses distances avec Panassier quand ils étaient ensemble dans l'autre club. Il est parti. Lui, de son côté, il va créer le Festival international de jazz de Paris. Et là, en parallèle, vous avez, après quelques déboires avec la justice, Sidney Bechet fait un retour triomphal dans ce festival en 1949 et s'installe à Paris. Il partage l'affiche avec Charlie Parker, le quintet co-dirigé par le pianiste Tad Damon et Miles Davis, le trompettiste dont tout le monde parle et qui découvre la France, bien sûr, c'est ses débuts. Hein. De nombreuses manifestations sont diffusées à la fin des années 40. La semaine du jazz, le salon international du jazz, les concerts jazz parade au théâtre Édouard VII à Paris. Même le présentateur américain Sim Coppin s'installe en France en 45 et la RDF, la radio diffusion de France, lui propose d'animer 3 émissions sur le jazz. Mais je vais te laisser présenter le prochain morceau. Je vois qu'on arrive bientôt à la fin de l'émission.
1: Oui, on va écouter un peu Sarah Vaughan, parce que Sarah Vaughan, c'est une toute jeune chanteuse dans les années 40. Et elle impressionne tous les musiciens de jazz. Elle montre une autre facette du bebop, pas seulement avec la vitesse et la virtuosité instrumentale, mais aussi une nouvelle façon de chanter les harmonies du jazz moderne. En fait, elle chante autrement le jazz que les anciennes chanteuses, et une technique parfaite, une virtuosité parfaite. Et on va écouter un morceau qui s'appelle It's Magic de Jules Stein et de Sammy Cahn, et c'est interprété du coup par Sarah Vaughan, et elle est accompagnée par l'orchestre de Richard Maltby, et tout ça c'est sorti en 1947.

0: Voilà, c'était It's Magic, interprété par Sarah Vaughan. Alors pour finir cette émission sur les années 40, je rappelle que l'ère du swing dura quand même jusqu'au milieu des années 40. Et à la fin des années de cette décennie, on assistait à un renouveau du Dixieland. C'est un style de jazz basé sur la musique qui s'est développée à la Nouvelle-Orléans au début du XXe siècle. Un retour aux sources du style contrapuntique.
1: Ouais, contrepoint, ouais. Bach.
0: Bravo, bah, j'avais une autre définition, mais bon, on va dire comme ça. De la Nouvelle-Orléans. Ce regain d'intérêt fut largement alimenté par les rééditions, par les maisons de disques, des classiques du jazz des années 30 interprétés par les orchestres d'Oliver, Morton et Armstrong. Et à la fin des années 40, l'énergie nerveuse et la tension du bebop cédèrent la place à une tendance au calme et à la fluidité incarnée par le cool jazz.
1: Oui, oui.
0: Voilà, qui privilégiait les longues lignes mélodiques. Et comme certains musiciens de l'ère du swing comme Louis Jordan rencontrèrent plus tard le succès dans un nouveau genre musical, le rhythm blues, qui allait évoluer pour donner naissance au rock'n'roll dans les années 50. Mais bon, c'est un descendant du jazz.
1: Voilà, mais tout est descendant du jazz qui descend lui-même du blues.
0: Voilà, donc c'est un peu...
1: Et qui descend lui-même des musiques traditionnelles européennes et africaines.
0: Voilà, donc on tourne bien, voilà. On fait la boucle. Alors,
1: donc on parle de cool jazz. Alors, déjà les années 50, on quitte l'esthétique du bebop pour aller vers une musique plus arrangée et plus orchestrale. Et c'est Miles Davis qui donne cette tonalité. Miles Davis, il a toujours été mal à l'aise avec le bebop, qui était trop virtuose pour lui, trop, voilà, lui, il avait envie de faire de la musique, des choses plus entendables et écoutables, ça a toujours été son but. Et donc, il monte un projet qui s'appelle Birth of the Cool, et qui recherche une autre voie, moins de virtuosité démonstrative, davantage de couleurs et de textures, et on retrouve des instruments qu'on n'a pas l'habitude de voir dans le jazz, il intègre des cors, des bassons, ce genre d'instruments, et il travaille avec un certain Gil Evans, qu'on va retrouver petit à petit avec lui, et il y a un certain dialogue entre les instruments. Donc on va écouter un morceau qui s'appelle Move. Donc c'est interprété par le Miles Davis Nonet, tout ça en 1949. Alors ça bouge encore un petit peu, hein.

0: Eh bien, c'était Move, interprété par Miles Davis. Et malheureusement, nous arrivons à la fin de l'émission. Alors, nous continuerons. Eh oui, c'est toujours triste, je sais. Nous continuerons notre voyage dans le temps, eh bien, une autre fois. Alors, merci Julien pour tes excellents choix musicaux.
1: Et merci pour toute cette histoire. Voilà. J'ai appris plein de choses. Il y avait des trucs que je savais pas.
0: Merci, chers auditrices et auditeurs, pour votre fidélité. Je rappelle que vous pouvez nous réécouter le dimanche à midi et le jeudi à 19h et en podcast sur le site Radio Calade, bien sûr. Mais on va pas se quitter comme ça. Tu vas nous sortir un dernier morceau. Je sais pas pourquoi ce titre fait penser aux Beatles.
1: On va écouter une artiste qui s'appelle Marilyn Williams. J'ai cherché au départ parce que vu que je suis pas très bon en anglais, j'avais pas tout de suite compris. Donc on va parler d'une pianiste, compositrice et arrangeuse, hein, parce que c'est bien de parler un peu des femmes qui font la musique et qui composent de la musique. C'est Marilyn Williams, c'est une figure essentielle de la transition entre le swing et le bebop. Et en 1947, elle écrit In the Land of Obladi.
0: Oblada.
1: Non, Obladi, du coup. Il n'y a pas le blada sur celui-là. Elle propose une composition moderne, pleine d'humour et de couleurs, qui montre que le bebop est aussi une révolution dans l'écriture musicale. Allez, écoutons Obladi sans Oblada.
0: Voilà. Au revoir.
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7: Méga scandale financier. Entre 8 et au moins 15 milliards d'euros d'argent public dilapidés au profit de bétonneurs comme Bouygues et Vinci, pour un gigantesque canal inutile de 107 km de longueur entre Compiègne et Cambrai. Méga scandale écocidaire, 3300 hectares de terres agricoles bétonnées, 340 espèces protégées menacées de destruction. Projet voulu par Xavier Bertrand, président du Conseil régional des Hauts-de-France.
8: Xavier, ton canal, on le remballe. Xavier, ton canal, on le remballe.
7: Jalonné d'installations portuaires et industrielles, le méga-canal ne ferait pas baisser le nombre de camions sur les routes et ne créerait pas d'emplois, ou très peu.
9: Non, le canal ne créera pas de l'emploi. Non, le canal ne fera pas réduire le trafic routier, au contraire, il l'accentuera. Oui, le méga-canal détruira des écosystèmes entiers et rien ne pourra le compenser.
7: Contre cette monstruosité écocidaire et financière, ce samedi 11 juillet 2026, 3500 personnes se sont mobilisées à l'appel d'une pléiade de collectifs comme Méga-Canal Non Merci, les Soulèvements de la Terre, des syndicats comme la Confédération Paysanne ou FSU et des partis politiques, essentiellement la France Insoumise. Au précédent épisode, on vous a fait vivre le début de cette grande manifestation à Oisy-le-Verger, pas loin de Cambrai, et on se retrouve aujourd'hui sur la place du village pour la suite de ce reportage. Salut les amis, c'est JBD pour Polémix et la voix off.com et pour votre radio encore libre préférée, Méga Canal, Méga Scandale.
10: Nous sommes réunis ici aujourd'hui pour manifester notre opposition au Méga Canal. Nous sommes à Oisy-le-Verger où une méga écluse doit être construite pour ce méga canal. Pendant ce temps-là, le canal du Nord est à 2 km d'ici. Il fait le même tracé et pourtant il est laissé pour mort en étant sous-utilisé et en restant à 25% de ses capacités. Ce projet inhumain et écocidaire par ses dimensions et ses destructions ne peut pas se faire. Il est temps de donner un visage à celles et ceux qui vont souffrir de ce projet, comme les agriculteurs et les agricultrices qui perdent leurs terres, les bateliers qui perdent leurs emplois et les intérimaires qui vont trimer dans ce monstre logistique. Il aurait aussi un coût de 10 milliards d'euros d'argent public à minima. Cet argent, ni la Société du Canal, ni l'Union Européenne, ni les États, ni les collectivités ne l'ont. S'il se faisait, il viendrait ponctionner encore nos services publics. Alors que nous vivons un enchaînement de canicules et de sécheresses, ce projet va venir aggraver la crise climatique en mettant une pression énorme sur la ressource en eau et en perturbant ce cycle de l'eau de toute la région.
11: Le canal Seine-Nord-Europe est aussi un déni démocratique. Nous sommes ici à Oisy-le-Verger où 70% des habitants ont voté contre ce projet. Et au-delà, sur tout le territoire, les habitantes et habitants n'ont pas été écoutés. La Société du Canal et Xavier Bertrand passent en force, conscients que ce projet est un autre temps. Ils ne nous ont pas écoutés pour l'A69, mais c'est la dernière fois qu'ils ne nous écouteront pas. Et alors que nous essayons de faire vivre le débat, la préfecture essaie de nous mettre des bâtons dans les roues. Mais nous sommes bien là, les camarades, et nous allons manifester, car contrairement à ce que dit Xavier Bertrand, la marche arrière n'est pas cassée. Rien n'est irréversible. Pas un kilomètre du canal a été creusé. Oui, il y a des destructions et nous le déplorons. Mais tout le monde est d'accord pour dire qu'on peut encore tout arrêter et même qu'il faut tout arrêter. Et ce n'est pas nous, les éco-terroristes, qui le disons. C'est la Cour des comptes, le Conseil d'orientation des infrastructures, des organisations écologistes, des syndicats, des partis politiques et surtout nous, car nous sommes déterminés à arrêter ce projet. Ouais. Bonne manifestation, les camarades. Lâchez pas. Prenez soin de vous et buvez de l'eau quand même. Et maintenant, on donne la parole aux déclarants de la manifestation, donc à l'offensive.
0: Bonjour à toutes et toutes. Je suis Matt, du coup, porte-parole de l'offensive. Pour nous, c'était une évidence de venir déclarer cette manifestation. Ce projet de canal, il représente tout ce qu'on combat à l'offensive. L'opposition qu'on rencontre, elle s'exprime aussi de mille et une façons. Mais derrière, il y a toujours la même logique autoritaire et écocidaire du capitalisme. Et on le combat partout, aussi bien ici que sur les autres chantiers inutiles, qu'en empêchant tant bien que mal l'extrême droite dans sa conquête du pouvoir et des consciences, qu'en luttant contre les lois scélérates, qu'en faisant la fête ensemble, qu'en ouvrant des lieux, des coopératives, des espaces de discussion et des médias, et qu'en refusant de courber les chines quand on nous demande de ne pas nommer le génocide qui se passe à Gaza. Le cœur du travail de l'offensive, c'est de créer l'embryon d'une société affranchie du capitalisme, féministe, antiraciste, réellement démocratique et écologiste, en venant renforcer les luttes existantes ou en créant de nouveaux espaces. La bourgeoisie veut condamner les pauvres au béton et la nature à l'asservissement, pendant qu'elle se pare d'écologie en mettant des petits bacs à fleurs dans ses quartiers apaisés et gentrifiés. Qu'elle défonce les outils de subsistance des agriculteurs en ramenant toujours plus de marchandises pourries à prix cassés, venant payer exploités dans la division internationale du capitalisme du travail. Elle utilisera ensuite sans honte cette pression qu'elle crée elle-même pour nous demander de déréguler ici. Quelle vision de la ruralité est portée par la FNSEA ? Qui croit qu'elle a d'autres communautés d'intérêt qu'avec ceux et celles

0: pas profiter. 10 milliards alors que les services publics ferment les uns après les autres, et ce encore plus dans des zones comme ici. Le chantage à l'emploi que la compagnie du canal fait, c'est d'une honte. On le sait, personne n'est dupe. Les entreprises qui vont créer du travail ici sont celles qui détruisent notre tissu local partout dans le monde. Ce sont celles qui détruisent nos centres-villes, s'attaquent de façon forcenée à la réalité. Celles qui ont détruit l'industrie et les emplois ouvriers, notamment ici. Celles qui rachètent toutes les terres arables pour y faire des cultures destinées à nourrir des animaux à l'autre bout du monde. Celles qui n'offrent que pauvreté et contrats précaires à qui doit leur vendre leur force de travail pour subsister. Que dire de la liberté de manifester ? Encore une fois, bafouée par des préfets qui sont des petits seigneurs locaux non élus, qui prétendent avoir peur de leur ombre pour empêcher que vous voyez aujourd'hui sur le parcours de la manifestation les dégâts exacts que cause la construction de cette méga écluse. On avait joué le jeu de l'institution, on avait déclaré un parcours. 80% de ce parcours aujourd'hui est en zone d'exclusion. Et ça sous prétexte de la montée de la violence de la contestation contre le canal dans les Hauts-de-France. Lisez l'arrêté. La montée, c'est un tag à l'entrée de Bancheul, une pancarte qui nomme la présidente du département et un écureuil dans un arbre qui a une pancarte. Quelle violence!
1: C'est où la violence?
0: Bon, le constat est un peu lourd et amer, mais il y a de l'espoir. Déjà, on est là, on est nombreux, nombreuses, et ça fait vraiment plaisir. Ensuite, parce qu'on peut et qu'on va les faire reculer ici et ailleurs. Parce qu'il y a des interstices dans lesquels se faufiler. Parce qu'il y a plein d'existants à investir qui sortent de la logique mortifère du capitalisme. Des espaces où reprendre du pouvoir et du contrôle sur nos vies, à créer, renforcer et à faire vivre. Parce qu'on a plus d'intérêts communs que de divergences. À nous de les faire fonctionner ensemble et de gratter et conquérir chaque pouce de terrain qu'on pourra. Merci.
2: Chers camarades, bonjour. Je vous parle ici en tant que co-secrétaire départemental de la FSU Oise. Donc je suis enseignant dans l'Oise, membre d'une fédération syndicale, la FSU, qui défend au quotidien les travailleurs, les travailleuses, les fonctionnaires, les pensionnés, les retraités, les non-titulaires, les précaires. On défend plus de salaires, de meilleures retraites, de bons services publics, des écoles où on ne crève pas de froid en hiver et de chaud quand arrive l'été, le respect des droits et même plus de droits. Et on combat cette société qui fragmente, qui divise, qui nivelle, qui organise la domination et la hiérarchie sociale à l'école et partout ailleurs. Et c'est pourquoi on lutte contre toute forme de domination, contre toute forme de ségrégation. Évidemment contre l'extrême droite et toute sa galaxie qui dépasse largement les frontières du RN pour se retrouver au gouvernement. Contre cet ordre hétéro-patriarcal blanc, capitaliste et violent. Alors on se dit de transformation sociale, car oui, le travail ne changera pas seul, et oui, on veut tout changer. Ce sont des grands mots, peut-être un peu pompeux, faciles à dire, c'est vrai, mais il faut le dire et aussi le faire. Et c'est pourquoi on est là aujourd'hui contre le méga-canal. Vous savez que le méga-canal, il dépasse les frontières du Nord et du Pas-de-Calais. C'est même un projet qui s'inscrit au-delà des Hauts-de-France, dans un cadre européen et international. Car vous savez, le capitalisme n'a pas de frontières. Et on manifestait déjà en octobre dernier dans les rues de Tourotte et en mars dans les rues de Longueuil-Annel. Alors oui, il faut que les syndicats appellent et luttent contre le canal Seine-Nord-Europe, et on prend nos responsabilités avec les camarades de Solidaire, mais ça ne sera pas suffisant. Le méga-canal est aussi antisocial. Il continuera d'ancrer l'économie dans un système capitaliste, libéral, mondialisé, et les travailleurs et travailleuses seront touchés. Non, le canal ne créera pas de l'emploi. Non, le canal ne fera pas réduire le trafic routier. Au contraire, il l'accentuera. Et oui, la société du canal Seine-Nord utilise tous les moyens de communication pour le verdir, le rendre plus écolo que tout. Oui, le méga-canal détruira des écosystèmes entiers et rien ne pourra le compenser. Alors oui, il faut des scientifiques, des hydrologues, des biologistes, des économistes, des géographes, des historiens, des historiennes. Et c'est bien qu'ils alertent, qu'ils continuent d'alerter, comme certains et certaines le font déjà. Et on le fait aussi au sein de l'Alliance écologique et sociale, anciennement Plus Jamais Ça, qui rassemble des syndicats, des associations, des collectifs, et qui clairement appelle à la mobilisation aujourd'hui. Fin du monde, fin du mois, même combat. On nous présente ce chantier comme un symbole de modernité et de développement. Sur le terrain, ce que l'on voit d'abord, ce sont des hectares de terre transformés, des paysages détruits et des kilomètres de béton qui remplacent la nature. Le progrès ne devrait se mesurer qu'à notre capacité à préserver notre environnement et notre qualité de vie. Le progrès consiste à construire l'avenir, détruire des hectares de nature pour accélérer de quelques heures le transport de marchandises issues du commerce mondialisé. Est-ce que c'est vraiment l'avenir? On a toutes et tous la question. Ce méga-canal, c'est rien pour l'emploi ou des miettes de travaux et de logistique supposées et des bouchées d'intérimaires dans un monde du travail toujours plus en concurrence et précarisé. Rien pour la protection du vivant face à l'urgence

0: climatique que les dernières chaleurs nous rappellent au quotidien. Rien pour les riverains et les riveraines qui se voient assénés quotidiennement par la société du canal Seine-Nord d'un discours travaillé et distribué sur papier glacé. Rien pour nous, tout pour eux, ces destructeurs du bien public, du bien commun, de l'eau, du vivant. Alors aujourd'hui et demain et après-demain, faisons monter la pression. Ne faisons pas juste des étincelles, déclenchons l'étincelle. Bonne manifestation et à toutes et à tous.
1: Bonjour à toutes, bonjour à tous. Je suis issu du milieu de la Free Party, à l'instar d'un... Ça fait chaud au cœur, merci. À l'instar d'un certain nombre de personnes également présentes sur cette mobilisation. Nous sommes présents car nous avons à cœur de mettre au service des luttes nos petites mains, notre énergie et surtout les compétences qu'on a pu développer dans le cadre des Free. Notre engagement ne se limite pas seulement à celui de la défense de la fête libre. Nous sommes également sensibles aux luttes écologistes, aux luttes sociales, et évidemment que nous sommes antifascistes. Parce que les espaces de liberté disparaissent sous la répression, parce qu'on détruit les terres comme on détruit notre culture, parce qu'il est urgent de converger et de faire cap ensemble, nous sommes le vivant qui se défend. Merci.
2: Bonjour à tous. Je suis Vincent Chombin, je suis le porte-parole de la Confédération paysanne pour la partie Hauts-de-France. La Confédération paysanne s'est toujours opposée aux grands projets inutiles. Certains se souviennent de la lutte à Notre-Dame-des-Landes, on peut rajouter la 69. Dans la Somme, on s'est battu aussi contre la ferme des 1000 vaches et on a gagné. Moi, je ne suis pas sur le tracé du canal. Je suis dans les villages périphériques du Grand Canal. Le remembrement s'est fait dans ces villages-là aussi. Lorsque j'ai voulu reprendre les terres de mon épouse qui partait à la retraite, le propriétaire nous a dit « Non, merci, je vais vendre à VNF parce qu'ils offrent 25 000 euros l'hectare. » Les prix moyens, c'est entre 7 et 11, voire même 13 000, plus que le double. Tous les agriculteurs qui veulent vendre, eh ben ils vendent au plus offrant. Pour un agriculteur qui veut reprendre des terres ou qui veut s'installer, c'est porte fermée. Ça veut dire que 3000 hectares, c'est peut-être 200 agriculteurs qui ne seront jamais installés. Et ça, la Confédération paysanne est contre, bien sûr. Et sur ma ferme qui faisait 60 hectares, quand vous en retirez 20, il en reste 40 pour transmettre à quelqu'un qui est amputé d'un tiers. Et le nouveau porteur de projet s'est vu refuser ses prêts à l'installation parce que c'était pas viable. Ça veut dire que ma ferme, pour une perte d'un tiers de sa surface, n'est plus transmissible et je n'aurai peut-être pas un jeune qui va me succéder et pourtant je vais tout faire pour. Ça veut dire que l'accaparement du foncier, ici, sur ces 3000 hectares, plus les 4 x 500 hectares de plateformes multimodales qui vont être à la charge des communautés de communes, c'est de l'installation en moins. Si on veut être autonome en nourriture, il faut commencer par produire au local. Et là, on va perdre 4000 hectares de terres agricoles pour produire de la nourriture au local. Ce canal-là va provoquer des constructions corollaires. À côté de chez moi, il y a une usine d'engrais qui voudrait se construire, qui s'appelle Fertigagne, qui va faire 500 000 tonnes d'engrais azotés par an. Je rappelle que AZF, quand ça a explosé à Toulouse, c'était 450 tonnes. Cette usine-là va consommer 200 MW d'électricité, deux tranches de centrales nucléaires. Cette usine-là va consommer 11 000 m3 d'eau par jour, de l'eau potable qui provient des nappes phréatiques. Si le canal n'existe pas, l'usine Fertigagne ne viendra pas. À la Confédération paysanne, on pense que le 21e siècle doit être écologique. On pourrait plutôt se poser la question de savoir comment faire pour qu'on n'utilise plus d'engrais, plutôt de se poser la question comment on doit construire de l'engrais décarboné pour que ça soit écologiquement intensif, ce qui n'a pas de sens. Dernière chose, 13 milliards d'euros, si c'était investi dans le bio dans les Hauts-de-France, ben je vous promets que ça ferait quand même progresser terriblement la surface et la production du bio. Et on a tous intérêt à ce que ça se passe dans ce sens-là. On est engagé dans un combat de longue haleine, mais il ne faut rien lâcher.
3: Merci, Vincent. Bon, moi, je suis Nina, je suis éleveuse dans le Var, petite fille de paysan, paysanne dans la Somme. Alors du coup, je suis toute tremblante d'être ici. À la Confédération Paysanne, en fait, on défend depuis près de 40 ans le modèle d'agriculture paysanne. On lutte contre le modèle agro-industriel qui nous a été imposé, biberonné aux aides publiques. C'est un modèle industriel qui sert le profit de quelques-uns, comme Arnaud Rousseau en tête, au détriment de l'immense majorité, paysans, paysannes, citoyens, citoyennes et tous les autres. À la Via Campesina, c'est le plus grand mouvement paysan international. On défend la souveraineté alimentaire. C'est le droit des populations à définir les politiques agricoles et alimentaires. Aujourd'hui, on voit des dirigeants qui s'accaparent aussi ce mot « souveraineté alimentaire » en voulant toujours produire, coûte que coûte, produire plus, avec plus d'intrants, toujours plus d'exportations, mais toujours moins de paysans et de possibilités d'accéder à une alimentation choisie. Une seule chose compte, c'est que les paysans et les paysannes qui sont coincés dans ce modèle, on continue de consommer des engrais et que notre capacité d'exportation soit maintenue. Mais quid du devenir des paysans et paysannes qu'on représente, de l'avenir de nos territoires ruraux? On fait face à des crises climatiques, à des crises géopolitiques, à des crises sanitaires, et toujours en première ligne, toujours les paysans et les plus précaires. Ils ne parlent que de compétitivité, d'exploitation des ressources, d'exploitation de l'eau, de la terre, de la nature, des hommes et des femmes. Et à la Confédération Paysanne, nous le refusons. On veut vivre, on veut nourrir. Alors ensemble, méga des terres contre ce méga canal qui bouffe nos terres. Méga des terres pour péter la gueule au capitalisme. On attend les tracteurs et surtout, on va se battre contre ce méga canal, mais on a plein d'autres combats qu'il faut qu'on mène ensemble. Et on vous invite le 3 octobre à Saint-Pierre-la-Garenne dans l'Eure contre Syngenta, coalition large avec les soulèvements de la terre, la Confédération Paysanne, le collectif de soutien aux victimes des pesticides de l'Ouest et cancer polaire et plein de signataires. On se retrouve à la rentrée, quoi.

0: toujours sur la place du village. Des écureuils sont montés dans les arbres et ont tendu une énorme bannière avec marqué « Xavier, c'est pas la taille qui compte ».
1: Xavier, c'est pas la taille qui compte. Ici, on veut dénoncer un projet mégalo de vieux blancs mégalo. Xavier Bertrand, c'est le président de la région, un patriarche de la classe bourgeoise. C'est le symbole du délire mégalo et de la toute-puissance virile. Xavier Bertrand et sa clique forcent un projet non consenti au mépris des alertes citoyennes et des avis scientifiques. Xavier, pour ta folie des grandeurs et ton délire de surpuissance, tu sacrifies des territoires, tu saccages le vivant et tu exploites des ouvriers qui triment sous la canicule. Féministes, écolos, nous nous dressons contre des projets industriels et politiques qui perpétuent des systèmes de domination réac au détriment des plus vulnérables, les femmes, les minorités de genre, les personnes non valides, les peuples colonisés. Anticapitalisme, antipatriarcat, anti-impérialisme, même combat. Le méga-canal, c'est 10 milliards d'euros. 10 milliards de notre argent public que tu détournes, Bertrand, pour des intérêts privés, capitalistes et ravageurs. Nous les réclamons aujourd'hui pour qu'ils servent au bien commun, qu'ils servent à protéger les hôpitaux, nos écoles, les quartiers populaires et tous les plus précaires, qui sont les premiers exposés au dérèglement climatique et qui souffrent particulièrement en cette période de canicule. On les veut maintenant, ces 10 milliards d'euros. Alors oui, nous avons la certitude de notre légitimité à réclamer l'arrêt de ce projet absurde. Moins d'un an après la première mobilisation, nous sommes de nouveau là, et notre détermination à lutter contre le méga-canal n'a jamais été aussi forte. Aujourd'hui, on va jusqu'au bout, tous ensemble. On prend soin les unes des autres dans ces cortèges. On est déter, on est vénère, et on va le stopper, ce méga canal.

0: Et pendant que la manifestation imposante est en train de quitter la place du village de Oisy-le-Verger, le plaisir de rencontrer un camarade de radio. On est en échange depuis des années. En tout cas, moi, je vous envoie de l'émission. Il doit être diffusé sur Radio Scarpe Sensée depuis au moins, je sais pas, 20 ans.
1: Le jeudi après-midi à 15h30.
0: Bonjour Hervé.
1: Bonjour. Nous, notre place de médias de proximité, il est là aujourd'hui. Ce projet, ça fait 30 ans qu'on en parle sur notre antenne. 30 ans qu'on donne la parole au monde agricole. On a sorti chez eux une résignation. Et là, j'ai l'impression que d'un seul coup, c'est l'habitant qui vient. Ça suffit, on ne peut pas faire ça. C'est également des gens qui se questionnent aujourd'hui sur leur accès à l'eau, sur le développement économique en Hauts-de-France, dans une région agricole où on a besoin de projets à dimension humaine.
0: Heureusement qu'il y a encore des radios libres pour donner la parole à celles et ceux qui ne l'ont jamais.
1: Plus que jamais, parce qu'on sait très bien que certains ont des projets politiques et que leur arme, elle est médiatique. Pensez à M. Bolloré, tu vois. Nous, on a toute notre place pour comprendre, expliquer et aller chercher la voix de l'habitant, la voix de l'administré, la voix de l'électeur, et lui donner les armes pour pouvoir faire ses choix le plus éclairé possible.
0: Si c'est la droite ou l'extrême droite qui passe, nos radios libres, elles mettent la clé sous la porte dans les 2 ans.
1: Elles ne mettront pas la clé sous la porte. Elles vont continuer à exister. Le problème, c'est qu'elles ne pourront plus avoir recours à l'emploi. Et c'est plus que jamais, peut-être à ce moment-là, qu'elles seront des lieux de résistance. Et ce sera un grand retour à la base de ce qu'étaient les années 78, 79, Lorraine Cœur d'Acier, Radio Caquin chez nous, pour véritablement avoir des lieux où vont converger une parole différente, libre et authentique, mais qui sera peut-être hors la loi. S'il faut se mettre hors la loi pour avoir le droit de parler, ben ça en dira beaucoup sur l'état de notre pays. S'il n'y a plus d'argent, ce n'est pas les radios qui vont disparaître. Ce sont les façons dont on va pouvoir les gérer, les administrer, les réguler. On va être dans l'excès, on va être dans la piraterie s'il faut, on sera dans la désobéissance pleinement assumée avec des citoyens qui prendront leurs responsabilités, quitte à devoir demain peut-être être condamnés ou pas bah, tant pis. Si vous passez par là, on ira jusque-là.
0: On descend de la piraterie et on n'oublie pas notre ADN.
1: Tout à fait.
0: Et bonne manif à toi.
1: Merci beaucoup.

0: l'amour du béton, c'est ça qu'on veut. L'amour du béton. Il y a bien trop de prés, il y a bien trop de forêts. Vous l'avez vu, toute cette verdure qui nous fait mal aux yeux, eh bien on va la bétonner. Grâce à qui? Grâce à Bouygues. Grâce à Vinci. Grâce au jaloux. Et ce qui nous réunit aujourd'hui, c'est le béton. Le béton va construire des méga prisons, des méga geôles où vous pourrez tous être enfermés avec Marine Le Pen. Et ensemble, le projet du méga canal, on va le faire. On va se les faire, ces méga profits. Grâce à votre argent, n'hésitez pas, un petit billet de 100, un petit billet de 200, 50 euros pour les plus pauvres d'entre vous.
1: Bonjour mon père, je dis mon père parce que vous êtes en soutane, vous avez un euro doré autour du cou, des baskets dorées, et vous essayez de convertir les foules au bon sens, parce que ce méga canal, c'est vraiment formidable.
2: Je suis le pape 40 de l'église de la très sainte consommation, votre sainteté, le fils du capital pour vous servir, et je suis arrivé de Dubaï, parce qu'on m'a dit qu'il y avait un rassemblement de beatniks, d'anarchistes. On est en 2026 et il y a encore des gens qui luttent pour un monde sans pollution, c'est-à-dire sans croissance. Je suis venu en jet, je l'ai posé, j'ai ravagé un champ bio, le bio c'est dangereux. Je suis là pour semer la bonne parole, travailler au bien et consomme, et de faire en sorte que tous ces gens soient arrêtés déjà par la sainte police, parce que je vois qu'il y a des hélicoptères partout qui, heureusement, veillent sur moi et sur le grand capital, pour ficher tous ces gens dangereux, éco-terroristes, ces saltimbanques qui sont quand même antisémites et fascistes, on le sait depuis Lyon. CNews l'a très bien dit, Pascal Praud est un ami personnel, tout comme les plus grands de ce monde, évidemment, Jeffrey Epstein, Bolloré, Bernard Arnault, la famille Bouygues que je salue, qui investit dans ce méga canal. Et ce méga canal, on en a besoin. Pourquoi? Déjà pour faire du fric. Et puis sinon, on va acheter où les arabes et les gauchistes? Il faut des canaux, un peu partout. Bon courage dans votre croisade. Merci, le doigt du capitaine.
3: Les éco-terroristes, les maraîchers à crête, eux qui soignent le monde avec leur lance-roquette, eux qu'on traite de black bloc ou de black moquette, paraît qu'ils ont des grenades dans la camionnette.
1: Une instruction vient d'être donnée. La manif déclarée, c'est tout droit, et les autres, c'est à gauche.
0: Le cortège se divise en deux à partir de maintenant. Un cortège à droite par la route déclarée. Un cortège à gauche à travers le champ pour aller voir les dégâts du canal. Les deux cortèges se rejoignent à la fin.
4: Si on va à gauche sur le cortège non déclaré, il y a probablement du bleu marine au bout.
5: L'objectif, c'est de montrer un peu les enjeux du méga canal, alors que la préfecture a refusé que la manifestation passe proche du chantier du canal. Nous, ce qu'on veut là, c'est montrer les dégâts du canal au nord et montrer que ça n'a aucun sens de construire l'écluse finale d'un projet qui n'est toujours pas financé.
4: Mais si on va tout droit, on va voir des trucs aussi.
5: Le canal du Nord et le canal de la Sensée, qui sont des canaux qui sont déjà existants, parce que nous, on veut montrer que ce qu'il faut continuer à utiliser, c'est les canaux qui existent déjà.
6: Déteste le canal.
7: Alors, qu'est-il advenu du cortège un peu déter parti vers un chantier du canal? Malgré la présence de gendarmes, quelques centaines de personnes sont allées couper des fils et enlever des piquets délimitant une future route dédiée à la logistique du chantier. Une route qui coupe en deux les champs d'agriculteurs impactés par le projet. En pleine canicule, les gendarmes ont tiré des grenades qui ont mis le feu aux champs récemment moissonnés et jonchés de paille. Presque 5 hectares partis en fumée. Vous ne serez pas étonné de croiser Julien Leguet, co-porte-parole de Bassine Non Merci, condamné au début de l'été à 6 mois d'emprisonnement à résidence avec port de bracelet électronique, quand ce mois de juillet, il n'a pas encore reçu. Ce qui a permis à notre batelier de revenir manifester contre le méga-canal avec sa barque.
1: On avait le choix entre donc prendre à gauche parcours non déclaré ou alors tout droit pour la manif familiale. Et n'écoutant que mon devoir d'information, j'ai continué tout droit. Bonjour Julien.
8: Salut, donc j'ai continué tout droit aussi.
1: On peut comprendre que tu continues sur le chemin familial. Hein. Tu vas recevoir un bracelet électronique. T'as assez encaissé comme ça ces derniers temps.
8: Et puis il y a la barque du Marais qui a encore fait le voyage.

0: militant, accablant.
1: On aperçoit l'autre partie du cortège, hein, là-bas.
0: Ils ont l'air à l'arrêt, là. Ils sont sur une position qui domine le canal, qui doit être le canal de la Sensée, vraisemblablement.
1: Alors, bon, vous avez continué tout droit, parce que votre barque de lutte, la barca di Luta, est quelque part par là, dans les gens.
0: Ouais, on est en train de la rejoindre. Bah, une barque, ça se met dans l'eau, hein. Alors, ouais, j'espère néanmoins qu'avec cette chaleur accablante, on aura l'occasion d'aller faire trempette dans un de ces magnifiques canaux. Bon, c'est encore le bordel, il y a encore 5 fanfares. On s'entend pas.
1: Trêve de plaisanterie, tu as le sourire et ça fait vraiment plaisir à voir. Parce qu'avec tout ce que tu t'es mangé, toi et dans la gueule, et tes camarades, ouais, bah tu as bien du mérite quand même. Parce qu'il y aurait manière à être un petit peu fatigué et déprimé.
0: Le bracelet n'arrivant pas, c'est devenu de plus en plus probable que je puisse revenir sur ces terres picardes où on est déjà venu à plusieurs reprises. Hein, la lutte, il y a une vraie amitié, une fraternité, sororité très forte entre la lutte méga canal, non merci, la lutte méga bassine. La joie de pouvoir être là avec les copaines. C'est un peu descriptif de cortège parce que là on a traversé différentes ambiances. Là on est sur la partie, on va dire, ouvertement politisée et visiblement partisane, quoi. On est avec les camarades de la France Insoumise qui sont mobilisés à plusieurs dizaines d'élus et d'adhérents et de militants. On vient de passer le cortège vert ELV. Quand on arrive à ce genre de projet débile, ça veut dire qu'il y a des élus, il y a des collectivités. Un conseil régional, c'est un champ de bataille. Un conseil départemental, c'est un champ de bataille. Les communes. Comment se fait-il que dans ce genre de projet destructeur, l'avis de la population ne soit jamais demandé?
1: Si, ils font semblant, en fait. Ouais, ils font des fausses consultations, mais en fait, c'est du décorum. Il y a des élus de la République qui se joignent à ces hordes féroces d'éco-terroristes.
0: C'est ça.
1: Bah, il se trouve que toutes ces écharpes tricolores étaient des écharpes LFI. À commencer par Anne, députée de Haute-Garonne, que je trouve vraiment extraordinaire et formidable. Elle est là tout le temps, elle est venue te soutenir à tes procès. Elle parle bien parce qu'elle est intelligente.
0: Ouais. Anne, elle faisait partie de ces élus en écharpe qui étaient présents à Sainte-Soline 2, qui ont fait de la protection de blessés, qui ont été pris pour cible et qui, je le sais, lâchera jamais l'affaire. C'est une de celles qui est le plus déterminée, le plus furieuse, notamment vis-à-vis de Darmanin. S'il y a eu un tel carnage à Sainte-Soline, c'est parce qu'il y a un ministère de l'Intérieur, avec l'accord d'un président de la République et un Premier ministre, qui ont donné le feu vert. C'était leur stratégie. Et si ça n'avait pas été le cas, ils n'auraient jamais envoyé tous ces hommes et tout ce matériel de guerre. C'est bon de savoir que dans cette bataille au long cours, bah on a des alliés qui sont tout aussi en colère, tout aussi déterminés et qui lâcheront rien jusqu'à la fin.
1: Anne est députée de Haute-Garonne et la Haute-Garonne, c'est la 69.
0: C'est pas très loin aussi du lac de Caussade. Projet de retenue d'eau à vocation agricole, complètement illégal, d'abord autorisé par l'État pour finalement être annulé, mais finalement construit, et où les forces de l'ordre n'ont surtout pas été mobilisées pour empêcher le carnage. Et puis, ben ouais, c'est une de ces régions de France qui, aujourd'hui, mais comme toute la France, en vérité, souffre très, très, très, très, très fort de la canicule. J'ai du respect pour ces élus-là, parce qu'ils sont avec nous. C'est toujours beau dans la notion de composition de nos luttes ou de confluence. On ne seront pas d'ennemis. Et s'il y a des cultures différentes, s'il y a des manières de faire, des stratégies, des approches différentes, faisons-en une richesse plutôt qu'un facteur de dissension.
1: Oh, une barque!
0: Oui, la barca di Luta est là! Aujourd'hui, elle a la chance d'accueillir un invité d'honneur, Xavier Bertrand, qui après le canal de l'Escaut veut créer le canal de l'escroc. Xavier a trouvé sa place dans la barque. Je pense qu'un sort funèbre lui est réservé.
1: Et il a comme une tête de bonhomme carnaval. Hein,
0: il a une bonne tête de bonhomme carnaval.
1: On sait bien ce qui leur arrive à la fin des carnavals au bonhomme carnaval.
2: Xavier, ton canal, on le remballe. Xavier, ton canal, on le remballe.
1: Le cortège a pris sur une petite route à droite, puisque tout droit, c'était pas possible. Il y avait des gendarmes qui barraient la route. Là, on retombe sur deux voitures de gendarmerie.
3: À genoux pour la gendarmerie. Vive l'ordre, vive l'obéissance.
4: Travail obéit consomme, et c'est ça qu'on aime. À genoux, de la soumission, on veut de la soumission. C'est le moment d'élation. Qui veut faire une petite délation? Tu veux dénoncer quelqu'un?
5: Xavier Bertrand.
4: Non, mais non, Xavier Bertrand, c'est un ami personnel. Qui veut dénoncer quelqu'un? Par exemple, il y a des personnes qui n'ont pas le droit de mettre un foulard. Elle. Est-ce qu'on pourrait pas la verbaliser? Ça, c'est 250 euros, c'est combien ça? Sur chaque manifestant dénoncé, je prends 10%.
6: Il y en a un qui est parti un peu énervé. Hein,
4: ah bon?
7: Il va dans sa voiture pour aller se faire du plaisir devant une vidéo de Jordan Bardella.
6: Ou une vidéo de caméra piéton de Sainte-Soline.
7: Mais oui, et moi-même d'ailleurs, je m'endors facilement avec ça.
1: sur la gauche, on passe devant donc des gendarmes. On prend sur la gauche et on se dirige vers le canal où a dû partir la barque normalement de Julien. Passer sans encombre devant quatre gendarmes à l'entrée de cette route qui descend donc vers l'eau. Et la barque de Julien a été mise à l'eau. Et des gens se baignent.
8: Sautez pas.
1: Il y a un monsieur qui pêche en face. Maintenant une trentaine de baigneurs et de baigneuses dans l'eau et les personnes embarquées à bord de la barque de Julien envoient des petits boudins là, pour flotter. Il y a aussi une énorme bouée en forme de cygne doré. Et donc ce sont les baigneurs et baigneuses qui scandent « Ne nous regardez pas, rejoignez-nous !» Il y a maintenant une cinquantaine de baigneurs et de baigneuses dans l'eau. Il y a maintenant des dizaines de baigneuses et de baigneurs dans le canal. Ils larguent.
9: On doit se remettre en route par là, que ce soit à la nage ou à pied.
1: Apparemment, des renforts de gendarmerie arrivent peut-être pour interrompre ou déplacer cette baignade.
10: Il y a eu une baignade sauvage dans le canal du Nord, qui est le canal que nous, on voudrait mettre en avant parce que c'est ce canal qu'on veut préserver. C'est ce canal qui est suffisant et qu'il faut remettre en état. Et donc là, il y a plein de gens qui ont décidé de se jeter dans ce canal. C'est une manière de symboliser l'attachement qu'on a à ce canal. Et là, l'idée, ça va être de reprendre la route pour rejoindre le deuxième canal qu'on veut préserver, qui est le canal de la Sensée et qui va être raccordé au canal Seine-Nord Europe si les travaux arrivent à se faire, ce qui ne sera pas le cas, bien entendu. Et du coup, nous, on va amener Xavier Bertrand au canal de la Sensée pour qu'il voit tous les dégâts qu'il est en train de faire. Ben, on va reprendre la route là parce que la pression policière elle risque de s'intensifier et du coup comme on veut continuer à être au maximum au complet et à pas avoir de soucis, ben, l'idée c'est qu'on prenne rapidement une décision collective pour choisir la route qu'on prend et du coup il y a plusieurs options, il y a des gens qui vont essayer de rejoindre le cortège principal à la nage, il y en a d'autres qui vont prendre le chemin de LH qui est le chemin qui longe le canal et puis il y en a d'autres qui vont reprendre la route du tracé officiel qui a été choisi, voilà.
1: Bonjour, t'as testé l'eau ?
11: Ali, ouais, t'es super bonne.
1: Gros logo Extinction Rébellion sur ta chemise.
11: Mais exactement, je viens du Havre et ce méga canal nous concerne aussi, enfin il concerne tout le monde, il concerne la faune sauvage, il concerne là qu'on est en train de crever sous 40 et que voilà 10 milliards pour une connerie pareille, ben faut se jeter à l'eau pour.
1: Connerie, non, en fait ça fait quand même du pognon pour les copains de Bertrand, Bouygues, Vinci, les bétonneurs. Et puis peut-être toi qui viens du Havre, Edouard Philippe, lui c'est le projet Aropa, le Havre, Rouen, Paris.
11: Mais ce matin j'ai écouté dans votre journal local, La Voix du Nord, connerie monumentale, hein, comme quoi les marchandises allaient arriver au Havre et qu'elles allaient rejoindre les ports d'Europe du Nord. En passant par le méga canal. Non mais allô en fait. Dans un premier temps, Edouard Philippe s'était positionné contre le méga canal parce qu'il disait que ça allait squeezer les ports du Havre en favorisant les ports d'Europe du Nord puisqu'ils allaient livrer la marchandise des ports du Anvers où il n'y a pas de docker, où il n'y a pas de grève et donc
1: oui,
11: et c'est
1: voilà,
11: plus sympa.
1: C'est ça, c'est qu'au Havre il y a des dockers et ils sont à la CGT.
11: Donc là on a essayé de mobiliser les dockers. Et ils ont dit, ben non, nous, s'ils nous donnent 10 milliards d'investissement pour continuer de construire des merdes, eh ben, on sera pour. Donc, c'est des productivistes, hein, faut faire attention aussi. Les radicaux écolos avec les dockers, qui sont quand même une caste. Alors, bon, il y a des dockers qui bloquent des convois pour Israël, la Gênes et tout ça, et vivent ces dockers-là. Mais au Havre, on a un peu de mal avec les productivistes. Des méga-projets, on en a. On a quand même reçu le 2 juillet le plus grand bateau au monde là, de la CMA-CGM avec Madame Macron et la fille de Bernard Arnault qui sont venus inaugurer le Notre-Dame. Donc il faut quand même oser l'appeler le Notre-Dame en fait. Ils ne doutent plus de rien. Open bar pour eux. S'il n'y a pas des résistances comme ici, ben, ils font ce qu'ils veulent. Et ce qu'ils veulent, c'est leur mafia à eux, leur argent à eux et les gens du Havre. Moi, j'étais en train d'expliquer qu'il n'y avait pas de maître nageur pendant les deux canicules sur la plage. Donc Édouard Philippe a dit, ouais, des maîtres nageurs à partir du 1er juillet. On peut se noyer avant. La piscine de Cocrioville, ils s'en foutent que les pauvres apprennent à nager. Cocrioville, ce sont les quartiers populaires du Havre. Elle est en travaux depuis un an et on s'en fout. Par contre, les investissements pour la CGM, pour continuer d'importer des merdes, pour continuer ce monde qui nous détruit, ça va. Nous, au Havre...
8: Il y a des gens qui me disent, mais Édouard Philippe, les gens de sa ville l'adorent, il paraît que c'est un super maire.
11: Je les déteste foncièrement. On a fait un conseil municipal là, lundi dernier avec des enfants, des maires qui venaient dire que ils avaient crevé de chou dans les classes. Édouard Philippe a dit comme ça, faudrait peut-être aller voir l'éducation nationale. C'est pas lui, c'est sa sœur en général. Le droit, rien que le droit, et le droit est toujours avec eux. C'est le droit des plus forts, le droit des plus riches. Au Havre, les gens... C'est une population pauvre qui n'a pas la force de résister et ils en profitent. Et là-bas, c'est open bar. Ils reçoivent les ministres un par semaine parce que là-bas, en fait, il n'y a pas vraiment de résistance. Même Monsieur Lecoq, notre député communiste, qui va inaugurer avec la fille de Vitton. Enfin, moi, j'en reviens pas, quoi. Parce qu'ils sont productivistes. Enfin, faut pas qu'on se divise. Je sais, les soulèvements de la terre, ils sont pour composer avec tous ceux qui se réveillent. Mais parfois, c'est difficile. C'est les terrains où il y a des gens qui ne peuvent pas se ressaisir parce qu'ils n'en ont pas les moyens. Ils ont tout juste de quoi vivre. Donc, ils peuvent pas être dans la rue avec nous. Ils peuvent pas venir aujourd'hui. Il y avait une militante. J'ai dit, c'est 6 euros le train pour venir ici. Et elle m'a dit, j'ai même pas 6 euros pour manger. Donc, elle est pas venue. Donc, ces gens-là sont pas là. Les gens qui souffrent déjà de cet effondrement et de ces canicules. Ils ne sont pas avec nous parce qu'ils n'ont pas les moyens. On a fait une petite mobilisation mardi là, quand la loi du permis de tuer est passée, mais quand on a chanté à bas l'état policier, les militants PC sont partis.
8: C'est des communistes qui ne connaissent pas leur histoire, hein, parce que pendant les grandes grèves de 47-48, la troupe leur tirait dessus à balles réelles. Et là, les gens sont en train de ressortir la barque.
12: 1, 2, 3
8: Ouais. Donc la barque a été allée hors de l'eau.
13: Il n'y a pas le camion.
8: Une vingtaine de personnes se retrouvent à porter la barque de Julien sur un petit chemin de campagne. Elle est vraiment très lourde. Effectivement, on se marche sur les pieds. Enfin, c'est pas pratique à porter. Sous le cagnard, sur ce petit chemin bordé d'orties.
14: Un petit 10-15 kilos chacun, voilà.
8: Donc l'hélicoptère qui nous survole doit certainement se demander qu'est-ce que c'est que cette vingtaine de personnes qui portent une barque sur un chemin de campagne.
15: La remorque est arrivée sans
8: camion. Donc il y a une amélioration en prévision, c'est que la barque va se mettre sur la remorque, mais il faudra pousser la remorque.
16: Ça sera déjà mieux que de porter la barque.
8: Et on rejoint le reste du cortège et la fanfare.

0: Bonjour camarade tromboniste.
1: Bonjour, enchanté.
0: Membre de l'une de ces fanfares.
1: Parce la fanfare invisible.
0: Il y en a une autre aussi, non?
1: Il y en a trois même.
0: Oui.
1: Il y a la flûte de Lille et il y a la flûte des classes de Paris.
0: Vous, c'est la fanfare invisible.
1: De Paris aussi.
0: Bravo, hein, vous avez la santé et du souffle, parce que jouer sous le cagnard, là, c'est vraiment un exploit.
1: C'était super de pouvoir se baigner au milieu. Ça fait une vraie pause.
0: T'es encore en forme?
1: Oui, ça va, mais on se relaie un peu. C'est trop bien, ça fait plaisir.
0: Bonjour Maurice.
2: Bonjour.
0: Je ne sais pas trop quelle heure il est.
2: 17h30,
0: voilà,
2: il fait super chaud, on est tous fatigués, mais on est contents. Et on a du bon son parce que les teufleureuses nous ont apporté un super son.
0: Et oui, il y a trois fanfares en plus qui jalonnent les deux cortèges, hein, puisqu'ils se sont scindés à un moment.
2: Les cortèges se sont scindés, il y a eu un cortège déter, si on peut dire, entre guillemets, et le cortège déclaré qui a continué tout droit, donc le cortège déter est parti à gauche, il est allé... essayer de rejoindre le chantier. Donc ils ont croisé une route qui est la route de la Société du Canal qui rejoint un quai de déchargement de la Sensée vers le chantier de l'écluse de Oisille-Verger. Et cette route, en fait, elle coupe le champ d'un agriculteur en deux. Ils avaient mis des barrières pour pas qu'il puisse passer avec ses tracteurs. Donc lui, depuis des mois, il doit faire des tours énormes avec son tracteur. Ça dérange vraiment son travail. Les camarades, apparemment, ce qu'ils ont fait, c'est qu'ils ont dépiqueté ces barrières pour laisser le passage au tracteur. Parce qu'en fait, le problème de ce canal, c'est pas seulement les milliards, les destructions et tout, mais c'est aussi qu'il détruit concrètement le travail des gens, la vie des gens qui vivent ici. Et donc, ce cortège-là, après avoir fait ça, il a continué parce qu'il voulait aller voir le chantier. D'ici où on voit, le chantier, il est là-bas et il y a vraiment beaucoup de camions de police.
0: Ouais.
2: Les policiers, c'est des gens très intelligents. Donc, ce qu'ils ont fait, c'est qu'ils ont lancé des lacrymos dans un champ très sec. Et bien sûr, ça a pris feu, mais je pense qu'ils avaient prévu ça parce qu'en fait, c'est comme ils l'ont pensé à l'avance.
0: Parce que ça s'est déjà passé au village de l'eau.
2: Oui, ils savent très bien ce qui arrive quand on lance des lacrymos dans un champ en juillet. Donc ça a pris feu. Les camarades sont revenus en arrière, hein, ils ont pas insisté. Donc je sais pas où ça en est, mais a priori c'est maîtrisé, sinon on verrait des flammes. Voilà, et donc nous on était dans un cortège plus tranquille. Là ça fait des heures qu'on marche au soleil, on est un peu fatigué, mais on voit nos camarades qui sont en train d'arriver au loin depuis l'autre cortège. Donc on est en train de se rejoindre. Et là, tout le monde est en train d'aller vers le canal de la Sensée pour se baigner, pour se rafraîchir. Et là, ce qu'on a vu là tout à l'heure, c'est une barque que les gens ont portée
0: oui,
2: tous
0: alors
2: ensemble.
0: J'ai suivi ça, effectivement. On a cru à un moment qu'il s'agissait de suivre le long de ce canal. Puis, il y a eu comme une espèce de changement de plan.
2: Il y a eu plusieurs choses qui sont passées. D'un côté, à l'arrière de notre cortège, il y a des gens qui ont vu un trou quelque part qui permettait d'aller vers le canal du Nord. Pas loin d'ici, il rejoint le canal de la Sensée. Et la barque est allée à l'eau.
0: Elle s'est retrouvée à naviguer sur la route goudronnée portée par une vingtaine de personnes à bout de bras
2: ouais.
0: Jusqu'à ce qu'elle rejoigne une remorque. Les camarades en ont bavé des ronds de chapeau à porter cette barque sur la route. 250 kilos de barque.
2: Ils ont repris la barque pour la reporter dans l'autre canal, du coup, le canal de la Sensée.
0: Comme il y a des changements de plan qui vous surprennent vous-même, du coup, ça doit encore plus déconcerter les forces de l'ordre en face.
2: Parce que
0: même vous, vous arrivez à vous surprendre, ça doit être très surprenant.
2: Je comprends pas trop parce que les forces de l'ordre étaient positionnées à des endroits stratégiques où on atteint le canal, mais là, a priori, ça passe. Tant mieux, je pense que les camarades sont assez créatifs et créatives, ils ont des bonnes idées.
0: Et un grand sens de l'improvisation quand même.
2: Un grand sens de l'improvisation.
0: Du rebondissement. Oui, alors là, en fait, les deux cortèges qui s'étaient scindés, donc comme tu l'expliquais, se rejoignent et se retrouvent maintenant.
2: J'espère que tout le monde va bien.
0: Et on est incroyable, nombreuses et nombreux, 3-4 000 personnes.
2: Nous, on estime qu'on est 3 500 personnes.
0: Ouais, voilà.
2: Il y a du monde du coin qui se mobilise. On a vu aussi plus de partis politiques que l'année dernière qui se mobilisent. Donc on voit que c'est un sujet qui prend vie et grâce au fait qu'on a fait vivre le débat démocratique avec la manifestation de l'année dernière, on mobilise plus de monde.
0: Et alors là, on est compressé, compacté sur cette petite route de campagne et on vit une expérience stéréophonique assez extraordinaire parce qu'on est pris entre deux fanfares qui jouent pas du tout la même chose.
2: Entre les camarades qui se retrouvent et qui sont heureux, entre les gens qui essayent de pousser pour pouvoir aller se baigner dans le canal. C'est assez drôle, toi et moi là, on est un petit peu pris entre...
0: C'est quand même un joyeux bazar très bien organisé.
2: J'ai entendu qu'il y avait eu des gens qui avaient eu des coups de chaud, mais grâce au fait qu'on avait apporté de l'eau avec les camions et les tracteurs, les gens ont quand même pu s'hydrater. Il y avait les médics, on a réussi à éviter que les gens aillent pas bien. Et puis les fanfares, la musique, les teufleureuses qui nous apportent du gros son, ça aide quand même à aller mieux quoi.
0: Ah là là, vous êtes forts les éco-terroristes hein.

0: dimanche 12 juillet et une chaleur tout aussi accablante que celle d'hier, jour de cette fantastique mobilisation et manifestation méga canal. Et là, à l'abri, sous une tente, heureusement, parce que ça tape vraiment très fort, avec Rino. Bonjour Rino.
1: Salut.
0: L'un des organisateurs et des organisatrices de ce méga événement, de ce méga village. Merci en tant qu'usager de ce village. Organisation extraordinaire, tout roulé, des sanitaires, des toilettes, de la nourriture, une organisation du feu de Dieu. Alors certes, j'ai certainement hérité d'autres modes d'orga, hein, parce que j'ai reconnu des bouilles que j'ai pu croiser par exemple au village de l'eau, chez Bassine-Montmercy, etc. Donc on voit bien qu'il y a des alliances et peut-être un grand arc qui s'est créé entre la ZAD de Notre-Dame-des-Landes, le Poitou et ces luttes anti-bassines et puis vous ici sur ce méga canal. Merci à toute l'équipe pour ce fantastique accueil.
1: C'est vraiment une équipe, hein. C'est plutôt la logistique à qui il faut dire merci. Merci à la cantine, merci à ceux qui nettoient les chiottes quand même, hein, parce qu'on les voit passer avec leur combinaison blanche. Merci vraiment à toutes les petites mains, parce qu'on a aussi beaucoup, beaucoup de bénévoles, de personnes qui ont accordé de leur temps en venant ici, en participant librement à l'organisation, à l'auto-organisation en fait. Hein, voilà. Ça fait du bien au cœur. Et après, bien sûr, c'est aussi beaucoup de stress. Et des gens qui sont très fatigués, il faut dire qu'il y ait. Et là, le soin, c'est important, enfin même fondamental, du début à la fin, et surtout maintenant. On est quand même dans une canicule, hein, du coup, là, ça tire pour tout le monde, quoi. Il faut avoir aussi contextualisé que c'est la première fois, quand même, qu'on a un événement de cette ampleur dans le coin, aussi. Les militants et militantes du coin, ils sont contents, aussi.
0: Quand je suis venu vous voir la première fois, c'était en octobre, la grande manif méga canal, 2000 personnes. Et à vue de nez, je me dis, là, vous avez presque atteint le double en fréquentation. Et par exemple, sur la grande manif d'hier,
1: 3500 personnes, selon nos chiffres. Il y a des 2000 d'octobre. Et surtout, avant, on avait des fêtes de l'eau, on avait 200 personnes. Et encore, quand on a dit 3600, on compte pas, en fait, les personnes qui sont passées au village, qui sont reparties, etc. Après, il y a des personnes qui sont certainement venues spécialement pour la manifestation. Mais enfin, tout ça pour dire qu'on augmente d'année en année.
0: Un point rouge financier, vous faites confiance aux gens, vous faites confiance à vous-même, notamment la nourriture, à la cuisine, c'est prix libre, c'est-à-dire qu'on donne ce qu'on peut, ce qu'on veut. Et il y a eu un petit message là qui a été passé en disant l'organisation est sévèrement dans le rouge, là, si vous pouviez remettre quelques petits billets ou abonder sur une cagnotte qu'on trouve où.
1: Le prix libre de la cantine, ça vient en effet, mais il y a tous les financements qu'il y a autour, et ça c'est via des dons. Du coup, on appelle aux dons déjà sur l'événement. Il y a une boîte aux dons à l'entrée et à l'accueil, et surtout je pense que vous pouvez faire des dons en allant sur le site de Méga Canal Non Merci directement. Vous aurez une cagnotte en ligne, hein, pour faire ces dons, si vous voulez, même après l'événement, aider à la compta, voilà, parce que c'est une lutte de longue haleine.
0: Avez-vous le sentiment d'une victoire politique et médiatique? Parce qu'il s'agit bien de gagner une bataille de l'opinion.
1: La couverture médiatique, elle a vraiment augmenté. On en parle dans les grands journaux, dans les journaux locaux, dans les journaux alternatifs. Maintenant, le canal Seine-Nord, il est connu. C'est pas qu'il commence à être connu, il est connu. Et il est connu aussi parce qu'en effet, tu as parlé de politique, mais au niveau national, maintenant, ça y est, c'est rentré. On arrive dans le moment des présidentielles, on l'a évoqué, on a failli avoir Jean-Luc Mélenchon qui s'est ramené. C'est un sujet politique en soi, déjà. Et puis, on a travaillé sur la question pour agrandir la question du canal, pas juste le ramener à un sujet commercial, mais en faire un sujet de territoire, de vie du territoire, de démocratie, de politique et d'environnement aussi, bien sûr. Notre vraie victoire, c'est que les habitantes et habitants se saisissent de ça et en entendent parler. Et se disent, ah, ça a passé à côté de chez moi. Ah, bah, en fait, c'est pas si bien que ça. Parce que pour l'instant, la com, c'est globalement qui était là, c'était la com de la société du canal Seine-Europe, qui a quand même acheté 9 pages dans le canard local de la Voix du Nord. Et c'est déjà une victoire, parce que jusqu'à présent, c'était silencieux. Tu vois, on n'en parle quasiment pas. Un exemple de ça, c'est que pour l'instant, je crois que je n'ai pas vu de réaction de Xavier Bertrand sur ce week-end-là. Vous voyez, ça fait partie de cette tactique-là, de dire, on n'en dit pas trop, donc peut-être qu'il va réagir, je ne sais quand, à un moment donné. Vu l'événement d'ampleur, on est quand même un des plus grands rassemblements écologistes dans les Hauts-de-France. Ce serait quand même assez extraordinaire que le président de la région des Hauts-de-France ne parle pas de ça, quoi. Ou s'il n'en parle pas, c'est qu'éhontément, il ne veut pas en parler.
0: Conversation que j'ai eue avec une personne, une riveraine, qui disait, ces éco-terroristes très dangereux, qui n'aiment pas le progrès, on nous en a dit pique-pendre, qu'ils étaient affreux, qu'ils étaient méchants, qu'ils étaient violents. C'est pas du tout ce que nous raconte la télé. Donc, il commence à y avoir un doute aussi qui s'instaure. Peut-être que la télé nous ment, que ces gens ne sont pas aussi méchants que ce qu'on nous a
1: dit. C'est un vrai sujet, c'est-à-dire que concrètement, on essaye aussi, en faisant ces manifestations-là, d'être respectueux, tout simplement, des habitants et habitants du territoire. Parce que, en effet, souvent, on nous décrédibilise dans les médias, à la télé. On nous fait passer pour des éco-terroristes, voilà, c'est le terme. Là, étonnamment, quand ils nous voient en vrai, qu'on est là à dire merci, ou qu'il y a un souci et qu'on vient aider, ça peut arriver aussi, voilà, il y a des... obligé de respecter, quoi. Et je pense que d'un coup, ça leur semblait temps pour... Et quand ils se retrouvent bloqués par les flics, etc., du fait de nos manifestations, ils ont peut-être l'impression qu'en fait, c'est pas nous le souci. C'est pas le fait de manifester. Manifester, c'est un droit en tant que tel. Et par contre, la réaction des autorités à notre égard, ils sont impactés par ça également, les habitants du territoire, tu vois.
0: Il y a aussi des gens qui ont glapi. Oui, ils vont casser des trucs. Hier, il n'y avait rien à casser, si ce n'est un tas de remblais et un trou.
1: Les gens ont bien appris de Sainte-Soline. On va pas s'attaquer à un trou qui est entouré de putains de Robocop qui sont là prêts à nous exploser la tête. Hein. Voilà. L'idée, c'était d'être fluide comme l'eau, de tourner autour, de les faire courir et bien sûr de surtout pas faire des dégradations.
0: Il n'y avait rien à dégrader, enfin à part un tas de remblais.
1: Pas de dégradation des services publics, pas de dégradation, bien sûr. Toujours montrer le respect au territoire, aux habitants. Et enlever, il n'y avait rien. Ok, les gens sont amusés à couper des barbelés qui montraient qu'il y avait une route, mais au-delà de ça, bon, c'est tout.
0: Des barbelés qui coupaient l'exploitation d'un exploitant agricole en deux, qui est très embêté par ça.
1: Hein. L'idée, c'était un peu de montrer qu'on libérait le territoire, quoi, hein, parce que vraiment, il a été obligé de se retrouver à avoir ce truc-là sur ses terres, alors qu'il n'a rien demandé, le pauvre.
0: Hier, j'ai vu dans le canal aussi plus d'une centaine de personnes qui se baignaient dans le canal. C'était pas juste pour faire trempette, c'était pour montrer que des canaux, il y en a déjà, qui sont fonctionnels et que, outre le commerce, etc., mais ils apportent aussi de la vie. Il y a déjà de la vie autour de ces canaux et ils sont déjà là. Donc c'était pas juste pour faire plouf. On a déjà tout ce qu'il faut.
1: Bien sûr, c'est la deuxième fois. On avait déjà fait ça en octobre. Hein. C'est aussi prendre possession et montrer que l'eau est à tout le monde, que ces canaux-là sont à tout le monde et qu'ils sont des lieux, en effet, de vie. Ben, ils existent, on n'a pas besoin du méga canal, quoi. Oui, réinvestissons nos canaux, reprenons possession parce qu'ils existent depuis des années, ils sont beaux. Et reprenons ces vieilles barques qui transportaient des matériaux dans le temps, pas besoin de ces trucs énormes là, des méga barges complètement inhumaines, c'est pas intéressant.
0: Et alors, au-delà du saccage écologique de ces 3200 hectares de terres agricoles et nourricières sacrifiées, enfin tout ce gâchis d'eau, de matériaux et surtout d'argent public, vous communiquez encore sur un chiffre de 8 à 10 milliards d'euros d'argent public pour ce grand projet inutile. On nous annonce un chiffre, on sait que c'est toujours 3 fois ou plus, donc on peut d'ores et déjà dire que si ce projet arrivé à terme, ce serait pas 8 ou 10, mais au moins dans les 15 milliards d'argent public.
1: Le canal Seine-Nord-Europe, c'est le EPR fluvial, quoi. Concrètement, ils nous font un truc qui va prendre des années. Ils disent 2032, la Cour des comptes parle de 2040 sur la fin des travaux, hein, faut dire ce qui est. Donc, au vu des retards, vous êtes Compiègne, a priori, il y a une pièce d'infrastructure qui a déjà un an de retard. N'oublions pas que le temps, c'est de l'argent. Donc, ça, ce que je dis, ça va augmenter les choses. Et oui, le canal Seine-Nord, on parle de 7 milliards pour l'instant. En effet, nous, on estime à 10 milliards. Et encore, on est gentils, 15 milliards. Bien sûr que les gens vont se poser la question de ça. Bien sûr que ça touche. On ne peut pas parler que de ça. Mais en même temps, c'est l'argent public. C'est l'argent des contribuables, donc des citoyens et citoyennes. Et ils ont bien compris que les 10 milliards, ils devraient peut-être aller, par exemple, à nos lycées qui crèvent de chaud par la canicule, au lieu d'aller dans une infrastructure pas pertinente parce qu'il y a déjà des alternatives. Ben voilà. Ou alors aller dans les services publics.
0: Les hôpitaux qui sont débordés, notamment par la canicule.
1: Les gens ne sont pas bêtes. Ils se disent, il y a 10 milliards. Bah, quoi bon mettre ça dans un trou d'eau qui va faire 107 km, quoi.
0: La Cour des comptes, c'est pas un groupuscule de gauchistes un peu anonymes, c'est quand même la Cour des comptes.
1: C'est ça qui est marrant, c'est qu'en fait, il y a des autorités administratives françaises nationales qui prennent parti dans leur langage qui est châtier administratif, mais qui disent en clair que c'est n'importe quoi. Il faut décrypter. C'est-à-dire qu'ils disent que c'est n'importe quoi. Il y a eux, il y a le Conseil d'orientation des infrastructures, il y a la Cour européenne des comptes, l'autorité environnementale. Tout ça, c'est pas des gauchistes, en effet. Hein. C'est sûr que maintenant, nous, notre parole, on n'a plus l'air d'être des éco-idéalistes à la con. On est confirmé par des grands pontes de l'État. Et donc, du coup, c'est pour ça qu'on sent que ça tremble. Et c'est également la raison pour laquelle on a fait ce rassemblement à ce moment-là. C'est pour bien montrer que tout ça s'est accompagné d'une grande résistance collective.
0: Déjà, même sans résistance, on a l'impression que c'est vraiment vasouilleux, le chantier. Enfin, tu disais que de lui-même, il prend un an de retard ici ou là. Ils ont commencé le saccage, en fait.
1: Ils font leurs travaux préparatoires. En fait, ce qu'ils sont en train de faire, c'est concrètement, ils travaillent le discours autour du canal. C'est-à-dire qu'ils préparent les zones de compensation en disant, vous voyez, on fait des choses environnementalement qualitatives, on compense, voilà. Et ils font leur com. En parlant des 3300 recrutements, etc., en faisant venir Xavier Bertrand ici à Oisille-le-Verger pour montrer que toutes les autres, avec les préfets et compagnie, toutes les huiles, pour montrer que c'est validé et que ça va être génial, quoi. Mais bon, personne n'y croit vraiment, à part ceux qui sont obligés d'y croire.
0: Mauvaise nouvelle pour Xavier Bertrand et ses amis de Bouygues et Vinci, etc. Vous serez toujours là, de la motivation là que j'ai vue sur ce week-end et cette mobilisation qui grandit.
1: On lâchera rien et de toute façon, il y a toujours un recours juridique qui est en attente. Mais nous, sur le terrain, on lâchera rien. Pendant qu'on parle, par exemple, il y a un grand débrief qui évoque aussi les pistes d'action futures. On est déjà en train de réfléchir à ce qu'on va faire après. Et la lutte, elle continue. Et ça ne s'arrêtera pas tant que le canal ne s'arrêtera pas. Mais méga canal tourbillon.
0: Et voilà les amis, fin de la seconde partie de ce reportage à télécharger sur notre site polémique-c'est-la-voix-off.com. Avant qu'on ne se retrouve très vite sur votre radio libre préférée, ce n'est qu'un combat, continuons le début. Salut.
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1: 21h.
2: Caroline.
3: Allez.
2: Sur toute la ligne.
3: Mélodique. Salut!
2: On est de retour.
3: On est de retour, ça y est, elle était finie bientôt.
2: Pas trop, hein, vu comme on a chaud.
3: Oui, on a encore chaud, mais voilà, la plupart est faite, hein, malheureusement.
2: En tout cas, les vacances, ça c'est sûr.
3: Voilà.
2: C'est terminé. Donc on est reparti pour un tour et une nouvelle saison. On retrouve nos auditeurs.
3: On va retrouver nos auditeurs, donc.
2: Et on continue notre dialogue musical.
3: Sur une ligne mélodique.
2: Qui nous transporte.
3: Qui nous transporte dans. Tout le style de musique, en fait.
2: Ah oui, le spectre est large.
3: Ce qu'on demande, c'est que ce soit mélodique, et voilà.
2: Et que surtout que ça nous plaise, et que ce soit cool.
3: Et que ça nous plaise. Et que ça plaise aussi aux auditeurs, évidemment. Donc, pour une fois, c'est moi qui vais commencer.
2: Ah là, c'est à ton tour, ouais.
3: Alors là, c'est Madame Françoise Hardy. Je suis désolé, mais j'ai un coup de cœur.
2: Alors oui, on repart avec une artiste qu'on a déjà passée, oui. mais on avait dit qu'on le referait.
3: On avait dit qu'on le referait. C'est une femme que j'ai toujours adorée. Depuis toujours, quand j'étais tout petit, j'ai acheté des 45 tours. Mmh. Rien que pour voir la pochette, elle était belle.
2: C'est une très très belle femme.
3: Ben oui. Donc Françoise Hardy, une artiste que, bon, évidemment, en France, tout le monde connaît, qui nous a quittés, bon, malheureusement, il y a quelques temps. Moi, c'est sa façon de chanter, sa façon de s'exprimer, et toutes les choses qu'elle a à dire qui me plaisent, voilà, chez elle, voilà.
2: Et puis, en plus, là, le thème que tu as choisi nous fera aller glisser tout doucement d'ici la fin du mois vers l'automne.
3: Voilà, puisque c'est le rendez-vous d'automne.
2: Et toujours cette voix extrêmement limpide, une diction absolument incroyable.
3: Voilà.
2: C'est quand même une très très belle langue française.
3: Mais ce soir, il y a beaucoup de femmes et surtout.
2: C'est vrai, et de la douceur aussi.
3: Surtout très belle diction, comme tu viens de le dire.
2: On a de la douceur et peut-être un petit peu d'amour aussi, voilà. dans l'air.
3: Eh bien, on y va.
2: Rendez-vous d'automne.

0: Voilà, un petit peu de c'est un peu de nostalgie, mais de la bonne nostalgie, parce que c'est super beau, c'est super bien écrit, c'est bien fait, quoi.
1: Mais quand même, alors là, nous qui cherchons toujours la mélodie, ça c'est une très très belle chanson. Ah oui. Elle a quelque chose comme ça, d'un petit peu planant, avec les chœurs derrière.
0: Et puis je crois que là, on va pas quitter les femmes, parce que voilà une autre dame.
1: Bah non,
0: et alors c'est pas tout à fait la même chose, mais quand même, on est bien sur la bonne ligne.
1: D'abord, c'est plus ou moins la même époque, puisqu'on est en 1966 aux États-Unis. Mmh. Et surtout, c'est une voix extrêmement limpide, la voix de toute une génération, aussi la voix de la contestation, mais pas que. Et c'est Joan Baez, donc là, c'est un tube parmi les tubes. On ne fait pas dans l'original, puisque c'est Farewell Angelina. Et donc, une chanson écrite par Bob Dylan, qui ne l'avait pas éditée, qui ne l'avait pas enregistrée. Et en 65, il l'écrit, et elle va l'enregistrer un peu plus tard, sur un disque avec deux faces, une face A où il y a cette chanson, et puis une face B, une chanson de Donovan qui lui faisait un autre, c'était Colors. Et puis on retrouve du coup dans cette chanson, là aussi je l'ai aussi choisi en accord avec celle que tu avais prise de Françoise Hardy, parce que il y a un adieu, il y a l'idée d'un adieu, que quelque chose est terminé, on va vers ailleurs, même si le texte il est un peu fantasmagorique, on sait pas toujours exactement ce que c'est que cette histoire, il y a un bandit au milieu, on sait pas trop. Mais ce qui est intéressant, c'est que c'est la période où Dylan et John Baez se séparent artistiquement, émotionnellement, amoureusement. Et là aussi, c'est un adieu artistique, et chacun vole un peu de ses propres ailes. Et puis, c'est la deuxième fois aussi qu'on passe John Baez. On avait déjà passé une chanson. Et c'est vrai que c'est une des voix que j'aime énormément. En termes de mélodie, c'est difficile de faire mieux. Puis c'est quand même une femme engagée. Et en ce moment, je crois qu'on a besoin de se rappeler, parce que ça peut être des figures inspirantes, et ça n'enlève rien qu'il a beauté en même temps. Elle a défendu les objecteurs de conscience au Vietnam, elle était contre la guerre, et bien je suis d'accord avec elle. Donc Farewell Angelina, c'est aussi ça, c'est aussi
0: on en aurait bien besoin aujourd'hui.
1: Voilà, adieu à la guerre aussi, moi je le lis comme ça.

0: radio.
1: Magnifique chanson,
0: ouais. Je pense que c'est ce coup de bord, c'est eux qui nous mettent dessus, là, c'est un peu bizarre, mais
1: je sais pas, peut-être que c'est notre enregistrement. En tout cas, donc voilà, sur un texte de Bob Dylan, parce que même s'ils sont séparés, on connaît l'histoire, elle continue, elle continue jusqu'à aujourd'hui à chanter ses textes, jusqu'à aller chercher son prix Nobel de littérature qu'il n'a pas voulu chercher.
0: Ouais, non, mais bien sûr, c'est une longue histoire, tous les deux. Mais au-delà de ça, c'est surtout cette voix magnifique. Mais je crois que ce soir, on a des belles voix.
1: Ah, ce soir, c'est incroyable.
0: Voilà.
1: Alors, on retourne en France ?
0: On va retourner en France. Alors là, maintenant, voilà un petit bonhomme. Un petit bonhomme qui est plein de volts. Il me semble qu'on l'appelait monsieur 100 000 volts.
1: Mais par contre, on ne l'a pas encore passé, lui.
0: Et par contre, on ne l'a jamais passé.
1: Ouais.
0: Monsieur 100 000 volts, Gilbert Bécaud. Donc, moi, j'ai pensé à lui parce que déjà, putain, il a un petit coup de piano que j'adore. Franchement,
1: c'est
0: super beau. C'est quelqu'un qui avait une énergie.
1: En mélodie, c'était quelqu'un qui était un grand mélodiste.
0: Mélodie, c'était très bien. Mais moi, j'adore ces gens qui ont cette énergie qui sort de leur corps. Là. C'était fabuleux, quoi. Quand on écoutait Gilbert Bécaud, je sais pas, ça nous prenait à chaque fois. Quoi.
1: Puis on l'écoute plus beaucoup finalement.
0: Ouais, il passe plus beaucoup.
1: Heureusement qu'on est là.
0: Ouais, hein, voilà. Justement, on va pallier à ça tout de suite.
1: Alors, la balade d'Arlequin, Gilbert Bécaud.
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0: Voilà, bah Gilbert Bécaud dans toute sa splendeur.
1: J'espère que tu as remarqué le boléro derrière qui reprend carrément Carmen quand même.
0: Ouais.
1: Qui reprend la habanera de Carmen. Hein. Pam, padam, pam, pam.
0: Eh oui.
1: Et du coup, j'ai presque failli le mettre Carmen, mais je me suis dit non, c'est trop téléphoné. Donc je propose un autre jeune homme.
0: Ouais.
1: On retourne dans les années 60 aussi. Donc c'est John Lennon sur. Donc c'est bon, c'est évidemment c'est l'album Imagine, mais c'est une chanson qui est peut-être moins connue, qui est Oh My Love. Et elle est pas très longue, mais qu'est-ce qu'elle est belle. Il l'a écrite avec sa femme Yoko Ono. Enregistré en 1971. Alors c'est encore le temps des Beatles, mais c'est déjà plus la formation Beatles. Il a même s'il y a Harrison et puis qu'il y a leur pianiste de toujours, la Nicky Hopkins. Mais c'est une chanson complètement différente qui est d'une immense douceur, qui a un grand moment, on pourrait dire un moment de suspension, de grâce, où il semble découvrir l'amour pour la première fois, puisque le texte c'est ça, hein, c'est oh mon amour, pour la première fois dans ma vie, j'ouvre les yeux et je peux vraiment voir. Donc c'est un peu une épiphanie, une révélation de l'état absolument léger et merveilleux dans lequel on peut être quand on trouve la personne avec qui on aime. Donc c'est une chanson que je trouve être tout à fait de circonstance en ce qui me concerne. Voilà.
0: Alors on écoute.
1: Oh My Love, John Lennon.

0: Eh ben, dis donc.
1: Oh, oh my love, John Lennon. J'espère que ce mouvement, ce moment, cette parenthèse de pureté amoureuse a touché nos auditeurs. Et bon, elle a été reprise hein, beaucoup, notamment aussi la dernière cover que j'ai trouvée vraiment intéressante. C'était par Rosemary Stanley, tu sais, la chanteuse de Moriarty. On l'a déjà passé dans un autre projet. Et avec une voix très cristalline comme ça. Mais il n'y a rien à faire. C'est quand même la version de John Lennon que je préfère, de loin.
0: C'est super beau.
1: Très apaisé, voilà. Très calme. On n'est pas.
0: Ce soir, on est parti
1: dans la douceur.
0: Dans la douceur.
1: Pour reprendre.
0: Voilà, c'est la reprise.
1: Alors toi, tu nous emmènes ailleurs.
0: Mais moi, je vous emmène donc dans une musique donc guitaristique, on va dire, parce que ce monsieur, c'est John McLaughlin, dit My Vidu McLaughlin, parce que il a fait beaucoup de musique indienne. Donc il est considéré c'est pareil. Il était surtout dans les années 60. Il était considéré dans son style comme le meilleur guitariste parce qu'il a fait que ce soit du rock, que ce soit du jazz, que ce soit de la musique indienne. La fusion, il a fait tout. Et surtout, il a été recruté par Miles Davis. C'est là qu'il a éclos. Ça, c'était en 68.
1: Même année, finalement, dans les mêmes années.
0: Ouais. Et après, surtout, alors là, pour lui, le Graal, ça a été quand même le fameux album avec Paco de Lucia et Aldi Meola.
1: Ah, Paco de Lucia, on les voit ensemble.
0: Ils sont tous les trois.
1: Tous les alors, super guitaristes.
0: Ah, bah, là,
1: c'est très célèbre, cette vidéo.
0: Bah, bien sûr, c'est un album, je l'ai à la maison. Hein.
1: Il y a une vidéo, on les voit ensemble,
0: bien sûr.
1: C'est hallucinant.
0: Donc là, c'est là qu'il a été connu. Mais il continue toujours à jouer. Il fait beaucoup, bon, et il joue surtout en solo maintenant, mais c'est énorme, c'est un guitariste qui est absolument génial, quoi. Alors j'ai vraiment tenu à le passer. Donc là, on va l'écouter dans un titre que je n'ai pas d'ailleurs.
1: Si, c'est You Know, You Know.
0: Ah oui, voilà.
1: You Know, You Know.
0: Voilà.
1: Donc John McLaughlin.
0: Voilà, on va écouter ça.
1: C'est doux aussi, ça.

0: Voilà. Chuck McLaughlin avec le Mahavishnu Orchestra.
1: Bah, donc, tu m'as fait découvrir quelque chose parce que avant de l'écouter pour l'émission, je ne la connaissais pas.
0: Mais moi, ce titre-là, je ne le connaissais pas. Par contre, lui, bien sûr, je le connais très bien.
1: Oui, mais ce titre-là, il est particulièrement planant, il va bien. C'est une mélodie plus étirée que ce qu'on a.
0: C'est très bien orchestré, c'est vraiment. Moi, je trouve ça fabuleux.
1: Ouais, le timing. Ouais. Donc, comme on est parti sur cette ambiance particulièrement. contemplative, oui. On va continuer.
0: Voilà.
1: Et alors ça, c'est une découverte assez récente que j'ai faite.
0: Là, c'est toi qui me fais découvrir.
1: Ouais, mais je l'ai découvert aussi il y a pas si longtemps, même si je pense qu'il y a des gens qui connaissent, pour qui c'est classique. Donc on va partir en Afrique du Sud. C'est quand même pas souvent qu'on va en Afrique du Sud. Hein.
0: Oui.
1: On navigue souvent entre l'Amérique et l'Europe. On descend en Afrique du Sud et on va écouter Abdullah Ibrahim pour Blue Bolero. Alors Blue Bolero, c'est une de ses compositions emblématiques, à tel point que c'est devenu un symbole de liberté, parce qu'à la base c'était un morceau anti-apartheid. On aura compris qu'il y a peut-être un petit thème de l'engagement aussi. Et donc l'album s'appelle Solitude, il a été publié en 2021. C'était une période difficile, on s'en rappelle tous, avec le Covid, où faire de la musique vivante pour les artistes, ça a été extrêmement difficile. Et il a quand même réussi à pouvoir publier ça. Alors donc ce morceau, il l'avait publié, enfin composé déjà un petit peu avant, mais il le reprend, il le réarrange, il le joue avec d'autres, tu vois, c'est une espèce de morceau comme ça qui se transforme continuellement. Et il y a des versions, une version très courte, et là on a la version un tout petit peu plus longue. Et il a collaboré avec Duke Ellington, des gens comme Coltrane, Ornette Coleman, donc c'est un vrai jazzman, toi qui me demandes souvent des fois de fournir un peu du jazz, là j'ai trouvé ça. Et figure-toi qu'il a même été très apprécié par l'empereur du Japon lui-même. Alors quand j'ai vu ça, ça m'a étonné. Et il a favorisé l'amitié entre l'Afrique du Sud et le Japon. La musique, elle sert à connecter les gens, elle sert à connecter les âmes.
0: Ça a toujours été ça. Voilà.
1: Et donc, notre pianiste dit de lui-même qu'il a commencé à jouer avec un doigt quand il avait 6 ans, et puis qu'à 80 ans, avec 10 doigts, il est allé partout dans le monde entier, et qu'il confine à l'unité universelle. Alors bon, voilà. C'est quelque chose d'un petit peu hypnotique, de très très personnel. Et là aussi, moi, après un mois passé dans la nature, je trouve que ça va vraiment merveilleusement bien comme transition. Blue Bolero, Abdullah Ibrahim.

0: transition.
1: Transition.
0: Oui, la transition.
1: Mamie. Oui. En tout cas, j'espère qu'on a partagé avec nous cette méditation lyrique, cette atmosphère entre deux, comme ça, dans un moment de grâce.
0: C'est joli, c'est super bien joué.
1: C'est un piano qui a l'air simple, on dirait presque des notes hésitantes. Et puis bon, il y a toujours la contrebasse derrière qui est bien.
0: C'est tellement bien joué, c'est ça le quoi.
1: Bon, t'as été content de découvrir ça alors.
0: Ah oui, tout à fait, c'est très bien. C'est très bien. Alors maintenant, moi je vais passer à une autre dame encore.
1: On retourne dans le classique là.
0: Et on trouve dans le classique.
1: Là, c'est français. C'est même le monument.
0: Oh là là. Alors moi je suis ébahi par sa diction, par la manière dont elle chante. Enfin, qu'elle chantait par contre, dommage maintenant, évidemment.
1: La dame en noir.
0: Donc Barbara.
1: Moi, alors quel titre as-tu choisi alors?
0: Juste cette diction, je suis stupéfait quand je l'entends. La manière dont elle s'exprime, c'est complètement génial. Donc moi, j'ai dit, dis quand reviendras-tu.
1: Ah, c'est une chanson aussi finalement assez nostalgique et on reste un petit peu dans cette idée d'adieu.
0: Alors on va rester un peu dans la même lignée, mais n'ayez pas peur, on n'est pas
1: en nostalgie. On dit adieu alors qu'on est en train de revenir vers nos auditeurs, c'est curieux ça.
0: Non,
1: c'est, c'est adieu un peu à l'été.
0: Adieu à l'été, pas tout de suite, mais oui, de toute façon, oui.
1: On retrouve aussi cette petite méditation sur un amour perdu.
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0: notre plus.
1: Quelle voix.
2: Magnifique.
1: Ah, quelle voix, c'est terrible. Quoi.
2: Alors, c'est une prise de son un peu particulière, mais c'est très proche, on va dire.
1: C'est, elle a juste un piano, tu t'imagines.
2: C'est une version en public, ça?
1: Non, pas celle-ci.
2: Non. En tout cas, c'est vrai que ça allait bien. Donc, on ne va pas non plus faire que pleurer sur les amours perdus. Quoi.
1: Ah, mais on pleure pas, de toute façon, t'inquiète.
2: C'est pour la beauté de la chanson.
1: Voilà.
2: Il n'y a pas d'intention particulière, mais c'est vrai qu'on peut se demander aussi, des fois.
1: La chanson est aussi belle que la dame était belle.
2: C'est ça. Alors, nous restons en France, un peu plus, dans une chanson un peu plus récente maintenant, de 2015. C'est une chanteuse franco-israélienne qui s'appelle Yael Naïm, pour une chanson qui l'a beaucoup propulsée aussi, qui lui a donné beaucoup de succès, qui s'appelle Coward, qui veut dire lâche. Alors en fait, c'est une drôle de chanson parce qu'elle est très très douce. C'est une chanson qui a là aussi une mélodie incroyable. Et pour autant, le texte est quand même pas très tendre. Elle se demande, mais comment ai-je donc pu être si lâche? Et c'est une femme à la fin de sa vie qui fait le bilan un petit peu et qui se demande, elle a peut-être été héroïque, elle a peut-être accompli de grandes choses, mais finalement, elle a eu du mal à accomplir, par exemple, son devoir de mère. Enfin, c'est ce qu'elle dit. Hein. Et elle trouve aussi que des fois, c'est difficile... finalement d'être face à ses choix. Alors ce qui est intéressant dans cette chanson, c'est le clip qui a été réalisé par Stromae. Figure-toi, j'ai découvert ça, je ne savais pas.
1: Ah ouais.
2: Où on voit une personne âgée revenir sur sa vie avec des costumes incroyables, la Stromae. C'est un peu fou comme vidéo. Et ça, je ne m'attendais pas à ça parce que je connaissais la chanson depuis très longtemps, mais je ne connaissais pas le clip. En tout cas, là on a une version chant piano avec des chœurs qui viennent soutenir la musique et une voix extrêmement douce qui contraste avec ses interrogations pleines de lucidité.

0: magnifique chanson.
1: Ah bah dis donc, ouais, c'est
0: Yael
1: chouette,
0: Naïm.
1: Hein.
0: Ouais. Et ce qui m'intéressait aussi de passer Yael Naïm, c'est que elle a eu beaucoup de difficultés à affronter la crise actuelle en Proche-Orient, la nouvelle guerre déclenchée par Israël, et elle a dit qu'elle a été sidérée et elle a essayé de reprendre le chemin de l'action par des actions associatives en faveur de la paix et un nouvel album, une chanson qui s'appelle Solaire. Et donc c'est très courageux parce que la position où elle est, elle ne lui facilite pas les choses. Et pour autant, elle n'est pas coward, elle n'est pas lâche, au contraire, elle avance. Donc j'ai de l'admiration.
1: Eh ben, c'est bien, c'est très bien. Mmh. Donc on va continuer aussi par une dame, une française. Donc là, ça va être plus léger. On la mamie, il faut qu'on appelle la mamie. Donc c'est Nicoletta, j'ai choisi ça parce que je me suis dit, pour la soirée, avec tout, ça allait bien dans le thème, et voilà. Et puis c'est une dame que j'aime beaucoup aussi.
0: Et
1: donc,
0: puis c'est mélodique.
1: Et c'est mélodique.

0: Oh, mais là, oui, vas-y, pardon.
1: On ne nous a pas entendu?
0: Non.
1: Ah, bon, alors on va répéter.
0: Oh là là.
1: Ah, le bouton, le bouton. Ouais. On disait donc que nous restons en France et qu'on va en 1980. Et que 73 était une année fantastique. Enfin, je répète parce que c'était important quand même.
0: Bien sûr.
1: Et donc, on n'avait pas encore passé Michel Berger, qui est un immense mélodiste, un très grand compositeur, celui qui a écrit Starmania, bien sûr, et qui a vécu une histoire d'amour incroyable avec Véronique Sanson. Puis après, ils se sont quittés et il était avec France Gall. Mmh. Mais bien qu'il était avec France Gall, il pensait encore à Véronique, qui était partie aux États-Unis. Mais donc, il écrit... quelques mots d'amour, à un moment où il est vraiment à l'apogée de sa carrière, où il est au top du top. Et d'ailleurs, il écrit tous les grands tubes qu'on connaît toujours et qu'on écoute. Mais ça, quelques mots d'amour, c'est aussi la petite nostalgie, peut-être, le petit manque. Même quand on est heureux, on peut des fois avoir un petit manque à ce niveau-là. Et donc, moi, c'est une chanson que j'aime bien aussi pour tout ce qu'on a déjà dit, hein, pour l'addiction, le mot. Il y a quelque chose d'un petit peu poignant quand même.

0: Michel Berger, Michel Quelques mots d'amour.
1: Ah, c'est bon,
0: tous les gens qui vivent une relation d'amour à distance, voilà.
1: Voilà.
0: Force, cœur et âme.
1: Bon. On n'en dit pas plus.
0: Non.
1: Donc, écoute, on va casser un petit peu cette ambiance, on va finir un peu joyeux.
0: Non, mais on va prendre le métro, puis on va aller prendre notre train.
1: Voilà,
0: Et on y va, quoi, on part.
1: Mais il faut se faire poinçonner son ticket.
0: Bien sûr.
1: Voilà. Monsieur Gainsbourg,
0: Serge est là pour nous.
1: Le poinçonneur de Lila, pour finir notre émission, ça va nous mettre un petit peu de gaieté.
0: Oui, on se remet en mouvement.
1: On écoute.

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1: Et voilà, on finit sur les petits trous.
2: Ah bah voilà, écoute, c'est rigolo. Hein. Puis pour tous les Parisiens, après tout.
1: Oui, il n'y a pas que... Enfin oui, le métro est... Bon, bref.
2: Très parisien. Nous, on n'en a pas, on est tranquille.
1: Non.
2: En tout cas, c'était une émission de reprise.
1: Voilà, on a fait...
2: Avec pas mal de douceur.
1: Pas mal de douceur, c'est très bien. Moi,
2: ça
1: je
2: sera
1: trouve
2: très
1: qu'on a...
2: différent dans 15 jours.
1: Bien sûr, dans 15 jours, ça sera un petit peu plus remonté.
2: Un peu plus énergique, oui.
1: En tout état de cause, on vous dit au revoir.
2: On était très heureux de revenir.
1: On vous souhaite
2: très bientôt.
1: Bonne soirée. Et surtout, à très bientôt.
2: En musique.

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0: 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Il faut que je rentre chez moi.
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